0: Un peu de hip-hop pour l'ambiance, on vient d'écouter Mine de Beats, suivi de Catégorique et enfin Run de Jay Wells sur Dio.
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Radio Duo 89.5 MHz, on a écouté le classique de John Carpenter tiré du film Assaut. Ça a été suivi par Aarp et enfin Bruce Brubaker et Max Cooper. 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

Selecta en forme de coup de cœur pour les frics sur le 895 de Radio Dio. Le coup de gueule antipsychiatrique, c'était Traumatisme. Le spleen en solo, c'était Elliott Smith. On enchaîne avec ce morceau que j'adore de Red Medicine de Fugazi.

Et hop, une petite sélection de tubes des 90s à écouter et réécouter sur le 895 de Radio Duo. On a écouté les New Bomb Turks, puis Ince, on enchaîne avec Tim Drech.

poésie brutale de Scuffles a été suivie par la poésie brutale de Rebecca Warrior, libre, sauvage et impertinente. 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

Sorti chez Petrol Chips, on a écouté le groupe Jean-Michel Jarre. Ça a été suivi par les Modern Men de Rouen et New Vogue, sorti chez Casbah Records à Valence.

0: Radiodio.org ou 89.5 sur la bande FM, on vient d'écouter Padang et Wizard.
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Les pures pleines de frissons du Blackbird de Nina Simone a été suivie par la folk viking de Skald sur le 8-9-5 de Radio Dio.

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circuit des yeux a été suivi par le yéyé de Monokini et tout de suite maintenant c'était Nesless sur le 895 de Radio Dio, libre, sauvage et impertinente.

Échappé de Blaze, on a écouté Guillaume Alaric dans son projet solo Enfant Sauvage. Ça a été suivi par la musique maritime de François Joncourt et son Sonar Tapes.

On a écouté Léonie Pernet à rebours, suivi de Zaïka. 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

On a écouté Every Day in June et à l'instant, Shvedran mettait en musique les textes de Jack Hirschman avec la voix de Robert Splin pour Jarring Effect. On reste d'ailleurs tout de suite sur le même label, sur le 895 de Radio Duo.

On a écouté Zenzile et Hightone écrire le chapitre 2 de Zen Tone. Ça a été suivi par le Freedom Time de Bob Marley et les Wailers. Et à l'instant, Marcus Gads en compagnie de Tamal sur le 895.

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2: On a écouté Youth Star et Miscellaneous sur le label Chinese Man Records. Ça a été suivi par un extrait du tragique épilogue d'Antipop Consortium et à l'instant Troisième Œil, extrait cette fois de Hier, Aujourd'hui, Demain. 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

On a commencé notre voyage à Bogota avec la musique Dingo des Meridian Brothers. On a passé un moment ensuite entre Bruxelles, Tunis et Delhi en compagnie d'Amar 808. Pour finir à Londres avec Asian Dub Foundation en compagnie des Palestiniens de 47 Soul. À n'en pas douter, vous êtes sur le 895 MHz de Dio.

groupe funk de Brooks, suivi d'Electric Vokuila, puis de la guitare d'Azerbaïdjan de Rustem Kluyev. Et tout de suite on change d'ambiance, puisque en 2020, Monsieur Bob Dylan chante Black Rider.

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On a écouté la harpe de la galloise Ceres Afana. Ça a été suivi par la musicienne américaine Ray Hill, R-A-H-I-2-L, sur le 8-9-5 de Dio.

De sortie du label suisse Bongo Joe Records avec Nusantara Beat et Yala Miku sur le 895 de DIO.

On a écouté Bantu Spaceship du Zimbabwe, Kaboché du Kenya et à l'instant Ana Lua Cayano venue du Portugal sur le 895 de Radio Dio.

0: On a écouté le projet français Concombre, puis la Suissesse Anna Erhardt sur le 89.5 FM à Saint-Étienne-Alentour et radiodio.org.
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a écouté Even Fetamine, ça a été suivi par le duo Magougou et Le Motel, puis Bam Bam's Boogie sur la voyageuse Radio Dio, libre, sauvage et impertinente.

On a été au Canada, écoutez Flore Laurentienne, suivie par l'espagnol Raoul Réfré, et à l'instant l'incroyable et haletante guitare de la galloise Gwenifer Raymond sur le 895 de Dio et radiodio.org.

On a écouté la douceur des Tindersticks, ça a été suivi par un petit voyage en Turquie avec Baba Zula, puis au Nigeria avec Sean Kuti en compagnie de Egypte 80. 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

0: extrait de la bande originale d'Emilia Pérez a été suivi par le groupe Etran de l'air radioaudio.org ou 89.5 FM.
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Un siècle de blues sur le 895, on a écouté The Marshalls, ça a été suivi par John D. Holman et à l'instant Victoria Spivey. Et puisque tout le monde a bien le droit d'avoir le blues, on part tout de suite en Palestine.

accrochez-vous, accrochez-vous, car nous venons d'écouter le groupe Jive Connection en compagnie de Norman Zulu et Vusi Malasela. Ça a été suivi par les Japonais Dingo de Minio Crusaders et à l'instant, les frangins du Moscovitch Dance Band. 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

On a écouté Dalton, Automatic City, et à l'instant le groupe Aksak Maboul a fait pleurer tout le temps la chanteuse Véronique Vincent, le tout remixé par Bernd Friedman. 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

a écouté le morceau Barjo des Japonais de Cockroach Eater, suivi par le groupe lyonnais Vipère Sucré Salé.

0: 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On a écouté le groupe bruxellois Echt, ça s'écrit E-C-H-T, point d'exclamation, ça a été suivi par Toine T, et à l'instant les Mamans du Congo, en compagnie du producteur lyonnais Robin, sorti sur le label Jarring Effects.
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1: Bonjour, vous êtes bien sur l'émission du 89.5 de Radio Duo ou sur radiodio.org en direction de Sajakas à destination des petites et grandes oreilles. Aujourd'hui, nous allons parler des épreuves du baccalauréat qui se sont déroulées ce mois de juin avec quelques astuces pour réussir et notre expérience en tant que lycéens.

0: Rebonjour, j'espère que vous allez bien. Vous êtes toujours sur le 89.5 de Radio Duo ou sur radioduo.org. Alors comme vous le savez, cette année se sont déroulées les épreuves du bac, plus précisément ce mois de juin. Et ici à Sajacas, chacun des membres ont passé les épreuves du baccalauréat. Un diplôme important qui marque la fin des études secondaires et qui permet l'accès à l'enseignement supérieur. Donc celles-ci sont déroulées ce mois de juin, avec les épreuves écrites le 16, le 17 et le 18. On veut aujourd'hui vous parler de ces épreuves parce qu'elles sont donc très importantes pour nous. On aura les résultats normalement de ces épreuves autour du 7 juillet et on pourra ainsi savoir l'orientation que nous suivrons pour les années suivantes et notamment savoir si nous en sortirons pour les études. Donc on va ensuite enchaîner sur un interview avec Colombe et Gabriel afin de mieux parler de notre expérience durant ces épreuves de bac et comment est-ce qu'on a réussi à gérer le stress, à bien réviser et à globalement s'en sortir durant ces épreuves un peu difficiles.
1: Suite.

0: Et rebonjour, je suis toujours sur le 89.5 de Radio Duo. Alors on va commencer cette petite interview avec Gabriel et Colombe pour parler un peu de comment s'est passé le bac cette année. Donc salut Gabriel.
1: Salut.
0: Ça va bien ?
1: Ça va et toi ?
0: Ben ouais, nickel. Alors du coup cette année, comment est-ce que tu as fait pour les épreuves du bac ? Comment est-ce que tu as fait pour gérer le stress globalement, pas y aller avec trop de pression.
1: Alors, déjà, ce qui s'est passé, c'est que j'ai pas du tout stressé vraiment de toute l'année. Genre, ça me paraissait vraiment loin jusqu'à, allez, on va dire une semaine avant le bac.
0: D'avant.
1: Bah ouais, un peu jusqu'au moment où on nous a dit, allez, c'était le dernier cours, bonnes vacances et on se revoit pour les épreuves. Et là, j'ai commencé à me dire, bah c'est bon, l'année est finie. Voilà, on a fait les spectacles de fin d'année, on a fait le bal de promo et maintenant, bah, faut réviser pour le bac. Donc jusqu'à ce moment-là, je stressais pas. Même après, j'ai envie de te dire, moi, vraiment les moments où j'ai stressé, c'était la veille, genre vraiment la veille, l'après-midi de la veille. Et j'étais en mode, bon, allez là, il me reste, allez, moins de 24 heures avant de passer l'épreuve. Et du coup, bah, j'étais dans le truc de, j'ai pas pu mettre en place de stratégie pour limiter le stress parce que bah du coup, j'ai vraiment stressé très peu de temps avant. Après, je pense que je stressais aussi longtemps avant, mais que je m'en rendais pas forcément compte. Et après, je pense que c'est pas pareil selon les. Si tu passes un oral ou une épreuve écrite, il y a beaucoup de gens qui disent qu'ils préfèrent l'épreuve orale parce que bah ils sont plus à l'aise de parler. Il y en a qui trouvent ça plus facile. Et moi, c'est plutôt l'inverse. Je suis plus à l'aise sur l'écrit. Donc les épreuves écrites, je stressais pas trop. Par contre, les oraux. Comment je gérais le stress, c'est que je me refaisais mon truc en boucle. J'étais là avec mon chronomètre sur mon téléphone et je refaisais mon oral en boucle. Je pense que je le connaissais par cœur à peu près à la fin, même si c'était pas l'objectif de base. Et c'était un peu, le moyen pour lutter contre le stress, mais c'était pas du tout efficace. J'ai pas forcément de méthode contre le stress.
0: Ouais. Alors moi perso. Genre pendant, donc c'est vrai que le stress est plutôt arrivé genre tu vois le mois d'avant quoi,
1: ouais.
0: Je me suis dit tu vois il faut commencer à réviser et honnêtement pour pas trop stresser, tout simplement ce que j'essaie de faire c'est de pas trop y penser, quand même d'y penser parce que voilà je voulais réviser, même si j'ai pas forcément bien révisé, mais voilà j'ai essayé de gérer le stress en n'y pensant pas trop, ça m'a pas trop pris la tête, ça m'a pas empêché de dormir la nuit. Et c'est un peu comme ça que j'ai fait. Après, quand les épreuves écrites sont passées, j'avoue que j'ai vraiment relâché le stress, surtout pour l'oral. J'avoue que j'ai pas énormément travaillé sur mon temps, mais pourtant j'ai fait 10 minutes pile poil sur l'oral. Et mon truc s'est bien passé. Après, je suis tombé sur le sujet que je voulais, donc voilà.
1: Toi, Colombe, t'as stressé un peu ou pas ?
2: Alors, est-ce que vous m'entendez bien ?
1: Oui, on t'entend bien.
2: À la régie, le son est un peu plus compliqué.
1: Non, là, on t'entend bien.
2: En fait, c'est assez compliqué. En fait, c'est un peu comme toi, Gabriel. C'est-à-dire que moi, l'année, je l'ai vécue un peu tranquille.
1: C'était zen.
2: Je sais pas, moi, dans ma tête, il n'y avait pas le bac, Parcoursup, puis on part aux études, quoi. Et en fait, je crois que c'est vraiment un mois avant le bac. J'ai fait, il y a le bac là, dans 4 semaines. Et en fait, la philo, en fait, genre, je me suis accordé des notes que je m'autorisais à avoir. Donc moi, j'ai les spécialités AMC et cinéma. J'ai comme Aurélien d'ailleurs, qui a aussi la spécialité cinéma, parce qu'on est dans le lycée à Jean Monnet à Saint-Etienne. Et du coup, cinéma, j'ai plutôt des bonnes notes, donc j'ai visé 17 pour le bac. Pour l'AMC, je visais 13. Ça va, j'écris en anglais aussi. Donc, pour la philo, je vise 8. Et du coup, comme je visais des notes, parce que c'est aussi les notes. En fait, j'ai visé en fonction de comment j'ai performé au fur et à mesure de l'année. Enfin, la philo, ça a été vraiment catastrophique de mon côté. Et du coup, j'ai aussi révisé en fonction de ça. Donc, je n'ai pas beaucoup. Réviser la philo et en même temps c'était compliqué de réviser la philo parce que notre professeur, et même ça a touché tous les élèves de notre lycée, sur il y a combien de matières en tout déjà
1: Beaucoup trop.
2: 17 notions. Et sur les 17 notions, on en a fait 8.
1: Ouais, nous aussi, on en a fait même pas la moitié.
0: Oui, c'est vraiment chiant, ça.
2: On en a fait 8. Et sur les 3 qui sont tombées au bac, il y en avait qu'une qu'on avait travaillée. C'était le bonheur. Parce que le langage, on l'avait pas travaillé. Et la science, on l'avait pas travaillé. D'ailleurs, le langage, on l'avait tellement pas vu que j'avais oublié que c'était une notion. J'ai découvert que c'était une notion au bac. Donc, heureusement que c'est tombé sur le bonheur. Ouais. Et sinon, ouais, en fait, du coup, j'étais pas si stressée que ça. En fait, ce que je sais, c'est que j'ai dormi pendant beaucoup et la veille, j'ai beaucoup révisé à chaque fois pour retenir les dernières informations. Et ouais, en fait, j'ai plus révisé pour le cinéma.
1: Ouais, je reviens parce que t'as parlé de Parcoursup. C'est vrai que moi, j'étais plus stressée.

0: Et honnêtement, en fait, pour ceux qui ne savent pas, le BTS de Villefontaine, audiovisuel, c'est le meilleur BTS de France. Honnêtement, tous sont équivalents, ils ont tous le même diplôme à la fin. C'est juste que le plus connu, le plus réputé, c'est celui de Villefontaine. Et donc, il est plus compliqué à intégrer, en sachant que dans la plupart des BTS, il y a 10 places par option, par classe. Donc déjà qu'Aurélien a été pris en montage, c'est fou, parce qu'en plus, c'est où ça demande les matières scientifiques, c'est les plus compliqués. Donc
1: ouais, je suis pas bon en matière scientifique non plus. Hein.
0: Ouais, mais t'as été pris quand même en montage.
2: Mais au moins t'as été pris, tu sais où tu vas l'année prochaine.
1: Oui, c'est vrai.
2: C'est où Villefontaine ?
0: Villefontaine, c'est paumé à côté de Lyon, genre.
2: Ok, super.
1: Oui,
0: c'est
1: mais
0: à
1: justement.
0: Une ou deux heures de Lyon.
1: Justement, ouais. C'est le BTS le plus proche de Lyon. Donc ouais. Ça fait qu'il est encore plus demandé.
0: Mais tu voulais pas aller au Puy-en-Velay à la place ?
1: Non, mais si j'ai pris Villefontaine, je vais y aller. Mais du coup, en vrai, pour Parcoursup, c'est pareil pour le bac, vraiment. Cette année, j'étais en mode, n'y pense pas.
2: C'est ouais, jusqu'à janvier, on est là en mode, c'est ok. Et même, il y a des délais super longs. Enfin, entre le moment où rentrez vos vœux et validez vos vœux, il y avait je sais pas combien de temps, j'étais en mode, c'est zen. Et du coup, j'ai fait à la dernière minute.
0: Mais encore, moi, ça va. Genre, j'ai vraiment. J'étais Parcoursup. Souvent, on nous le vend en mode, ah, vous allez voir, c'est compliqué et tout. Genre,
1: mais,
0: pas
1: franchement,
0: pas
1: moi,
0: les
1: j'ai
0: vœux,
1: pas trop...
0: mais genre, toute la préparation.
2: Ouais.
0: Il faut faire d'avance. Moi, du coup, ça j'ai va, paniqué. J'ai fait toutes mes lettres de motivation d'avance, tous mes vœux en avance. Et j'avais terminé.
2: Trois mois avant.
0: Je crois, ouais, trois semaines avant, j'avais terminé mon Parcoursup. Après, moi, j'avais une pote, Sidonie, Aurélien la connaît, qui a rempli tous ses vœux à la dernière minute.
1: Mais en fait, Parcoursup, moi, j'ai entendu beaucoup de gens en mode. Ça va être super galère et tout. C'est pas pratique.
2: Bah en fait, ce qui est galère, c'est la phase réponse plutôt.
0: Oui.
2: Où t'es en mode, est-ce que faut pas que tu te mélanges entre j'accepte ce vœu et j'accepte, sauf s'il y a autre chose qui se présente. Enfin, c'est plus cette phase de réponse des vœux qui est un peu dure.
0: Et le pire, c'est genre quand tu supprimes un vœu parce que t'es en attente et tu te dis, bah de toute façon, je vais pas le garder. Et finalement, tu veux le garder, sauf que c'est trop tard. Bah,
2: moi j'ai tout gardé.
0: C'est ce qui m'est arrivé. Moi, j'ai fait la connerie à ne pas faire. En fait, à la base, je ne comptais pas aller à Roubaix ni à Villefontaine. Je voulais aller au BTS du Puy-en-Velay parce qu'il a un truc en plus, une année en plus et tout pour spécialiser dans une autre option. Puis, je me suis dit, en vrai, autant faire de la production et du coup, aller dans une école où j'ai pas besoin d'aller au Puy-en-Velay qui est une très très bonne école, mais malheureusement, à l'époque, le Puy-en-Velay avait une mauvaise réputation, donc ça fait que mieux vaut aller dans une... Que sa mauvaise réputation parte avant d'y aller. Et du coup, j'étais genre 20e sur la liste d'attente du BTS de Marseille. C'est stylé d'aller à Marseille. Ce que je me dis, bah, comme je vais au Puy-en-Velay, bah, je l'enlève. J'ai trop la haine, maintenant j'aurais pu aller à Marseille pour mes études.
1: Mais après, faut aussi éviter les fausses manips. Non, parce que c'est un peu galère, faut quand même vraiment cliquer sur le mauvais bouton.
2: Ouais, pour ceux qui auront Parcoursup l'année prochaine, vraiment gardez tous vos vœux jusqu'à la fin. C'est la guerre, c'est la guerre Parcoursup. On vous dit supprimez les vœux que vous aurez pas pour libérer des places.
0: Non,
2: libérez pas des
1: places.
2: C'est la guerre. C'est chacun sa pomme. Toute votre scolarité en est là. Non mais faut travailler en équipe, les travaux de groupe, c'est faux. En fin de compte, vous êtes tout seul devant votre copie, vous êtes tout seul sur Parcoursup, c'est la guerre. Ne vous fiez à personne.
1: Mais alors du coup, quand même, comme je visais Villefontaine. Dès que j'ai eu Fontaine, tu vois, j'ai enlevé les autres parce que je savais que c'était lui que je voulais par-dessus.
2: Oui, mais moi aussi. Mais au départ, je sais que j'avais pas eu Annecy tout de suite. J'avais eu une prépa comme ça et j'avais eu ma licence. Et j'avais eu une autre licence.
0: Mais t'avais été pris à Paris, ça c'est stylé.
2: J'avais été prise à la Sorbonne.
0: Quand même, madame.
1: Ouais, oui.
2: J'ai filmé le moment où j'ai supprimé le vœu.
0: Oh non.
2: J'avais la mort.
1: Oh là là.
2: Mais pour ma défense, comme je fais une prépa, je peux demander n'importe quelle licence que je veux. Enfin, le truc c'est que les prépas, elles passent des contrats avec. Ou des accords, je sais pas, j'ai oublié le mot. Avec différentes universités, dont celle que je veux par exemple à Chambéry. Mais il y a aussi avec la prépa que j'ai, elle a passé aussi avec la Sorbonne. Et en fait, à partir du moment où vous êtes en prépa, c'est comme un équivalent, on va dire, à l'université où, bah, en fin de prépa, vous avez 2 ans de prépa, et à la fin de la prépa, vous avez encore 1 an de licence. Et du coup, bah, à la fin des 2 ans de prépa, en fait, il faut faire une double inscription, courant de la première année, là, jusqu'en janvier de la première année de prépa. Et on peut demander à peu près toutes les universités qu'on veut. Puisque bah, théoriquement, on est accepté dans une école, donc il n'y a pas de raison qu'une licence nous refuse. Après, c'est un peu compliqué, donc je pense que c'est quand même mieux de voir les prépas qui sont vraiment en accord avec les licences, mais je crois que théoriquement, on peut faire à peu près tout ce qu'on veut. C'est juste qu'il y en a, c'est plus facile.
0: Après, je sais pas pour toi, Aurélien, mais la plupart du temps, les gens, ils font pas genre juste l'étude puis le boulot direct. Genre, ils font la partie étude puis un autre truc qui se rajoute parce que

0: Donc après, toi, ouais, tu vas faire la prépa, université, peut-être licence.
1: Je vais faire mes 2 ans de prépa, après ma dernière année de licence, et après, je vais faire un master. Mmh. Et après, je vais essayer le doctorat.
0: Parce que moi, pareil, je fais les 2 années, du coup, le BTS de production. Et après, je fais une année de licence à l'INA de Paris pour avoir un diplôme de technicien de l'image. Mmh. Et Aurélien, je sais pas. En fait, ça dépend, comme tu es en montage, je sais pas si tu fais un truc en plus ou pas.
2: Oui, je pourrais probablement faire un truc en plus. Après, honnêtement, si jamais j'ai des opportunités, des offres, n'importe du boulot, je pense que je vais plutôt le rendre plutôt que d'aller en études. Mais si jamais, je continuerai à faire les études.
0: Et tu comptes ou pas, comme tu fais montage, après le BTS, essayer de tenter le concours de la Cinéfabrique? Pour ceux qui ne savent pas, la Cinéfabrique, c'est une école de cinéma public à Lyon qui est assez réputée.
2: J'ai pas envisagé. Après, ça, c'est le genre de choses auxquelles je réfléchirai plutôt justement quand je serai en BTS. J'essaierai de voir un peu ce que je peux faire. Là, pour l'instant, j'ai pas encore trop pensé. C'est les vacances. On va.
1: Après aussi, ça dépend.
2: Peut-être que je pourrais tenter.
1: Il y a des BTS ou des licences, c'est plus facile de s'insérer dans le monde du travail une fois que t'en sors, par exemple au bout de 3 ans, que d'autres.
0: Ceux où t'apprends un métier de technicien.
1: Oui, c'est ça.
0: Aurélien, en montage, ça sera plus facile. Moi, en production. Ça dépend où je m'oriente, mais ça sera plus facile aussi.
1: T'as des licences qui te forment au métier directement à un monde professionnel, où t'as des stages toutes les années.
0: C'est ça.
1: Et des licences où c'est vraiment, je vais dire, purement théorique, et où après, c'est hyper vaste ou alors hyper réduit, il faut vraiment spécialiser. Ça dépend vachement de ce qu'on choisit sur Parcoursup et de ce qu'on a.
0: Et ça dépend aussi, après, comment tu te donnes pendant tes années d'études.
1: Ouais, aussi. Bon.
2: Du coup, si on revient sur le bac, est-ce que vous pensez que cette année, on nous a bien préparé aux épreuves?
0: Peut-être qu'on pourrait mettre une petite musique et se reposer la question après.
2: Ouais, ok.
0: Ça vous va?
2: On se retrouve dans un instant.

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0: Rebonjour, vous êtes toujours sur le 89.5 de Radio Dio, toujours sur notre émission thème du bac. Donc, justement, je voulais demander tout à l'heure si vous pensiez que, donc Colombe et Gabriel, est-ce que vous pensez que cette année, on nous a bien préparé à l'épreuve du bac? Est-ce que vous pensez qu'on nous a bien préparé aux notions, au programme et comment bien réussir les épreuves?
1: Tu veux répondre en première, Gabriel, ou...
2: Alors, on va commencer par nuancer avant de donner notre avis, pour que comme ça, tout le monde soit content. Alors, je pense que ça dépend de beaucoup de choses.
3: Des établissements.
2: Ça dépend des établissements, ça dépend des profs, ça dépend des matières, ça dépend du ressenti de chaque élève. Et d'ailleurs, ne mettez pas « ça dépend » en philo. Moi, j'ai failli me faire taper parce que j'avais écrit « ça dépend » dans une copie en philo.
1: Aïe, aïe, aïe.
2: Quoi?
1: Oula.
2: Ça non. Dépend des profs.
1: Ça dépend des profs.
2: Non, oui. Moi, personnellement, je trouve que... dans mes SP, j'ai été. Je trouve que dans mon établissement, les profs, à Claude Lebois, ils nous préparent super bien. En HGGSP, on a été super bien préparés. Là, on a fini le programme super tôt. Aussi parce qu'on est passé de 6 à 4 notions. Après, dites pas.
1: Finito, c'est sûr.
2: Dites pas qu'on est des chômeurs, parce que je vous jure, quand vous devez vous retrouver affiché 30 pages, 30 à 40 pages pour un thème,
1: ouais.
2: Vous rigolez moins. Je peux faire un livre. Je propose que là, pendant l'été, j'édite un livre de fiches de révision d'AGGSP et je le vends et je suis sûre que je deviens riche. Et du coup, on a fait que des révisions après, là, pendant une ou deux semaines qui restaient. AMC, pareil, le prof, il nous a super bien préparé. Il nous a donné des conseils pour respirer avant l'oral pour pas stresser. Des tips pour bien réussir sa traduction. On a fait beaucoup d'entraînement à la traduction ou à la transposition. La traduction, tout le monde voit un peu ce que c'est on prend un texte en anglais et on le traduit en français, mais la transposition, c'est pour ceux qui savent pas, c'est en gros on a un texte de quoi 200-300 mots et en anglais, et on doit le résumer en français en 100 mots, 90 ou 100 mots, et on doit vite fait présenter le truc, donner les idées, les exemples, enfin faire un résumé, et 100 mots c'est très court, mais du coup on s'est bien entraîné. Donc moi je trouve que dans mes SP à Claude Lebois, on a été vraiment bien préparé, les profs ils étaient vraiment à l'écoute, c'était vraiment, on savait qu'on pouvait aller les voir quoi pour se préparer si on avait la moindre question. Pour Parcoursup c'était pareil, on était super bien encadré. Après en philo ça a été plus compliqué parce qu'on avait une prof en début d'année, je ne citerai pas le nom.
0: Vous avez une prof?
2: On avait une prof, voilà.
0: Merci. C'était, c'est fou.
2: Je vais pas faire mes petites blagues de d'habitude, je les ferai quand le micro sera éteint.
1: Ouais, tu me vas déjà raconter un peu.
2: Non mais elle est, on a fait.
1: Elle était là quoi. Fait,
2: et encore. Non mais on a théoriquement on a fait deux notions avec elle. On est censé avoir fait la nature et la justice.
0: Oui. Théoriquement on est venu en cours.
2: On a fait entre guillemets la nature. On a étudié la nature et la justice, on a écrit le titre, quoi.
1: J'ai vu et je suis repartie.
2: je suis venue, j'ai rien vu, je suis repartie quand même. Et du coup, après, elle n'était pas là. On ne sait pas où elle était. Je ne sais même toujours pas où elle est. Je vais mettre un petit papier, là, missing. Ouais. Ou pas.
0: On va avoir des posters.
2: Et du coup, y avait ces deux notions qu'on était censé avoir vues, mais qu'on n'avait pas vraiment vues. On n'avait pas vraiment de cours. On était un peu dans la semoule, dirons-nous. Et après, on n'a pas eu de prof pendant... 2 mois, je pense. Et puis, est arrivé janvier, et on s'est dit, on a quand même le bac dans 5 mois.
0: On n'est pas dans la merde.
2: On était vachement dans la merde. Et là, la prof remplaçante est arrivée. Et cette prof est exceptionnelle. Je tiens à souligner. Elle nous a fait des cours. Elle mettait 2 notions par cours. Ouais, c'est-à-dire,
1: elle a accéléré le programme.
2: Ouais, par exemple, il y a les notions sens et les notions vérité. Et elle a fait un mix. Et elle a mis le thème, je crois, c'était le titre du chapitre, c'était « La science a-t-elle le monopole de la vérité ?» Et ça nous permettait de voir 2 notions en même temps.
0: Ouais.
2: Et elle a fait ça pour plusieurs notions. Donc, en 5 mois, on est allé super vite. On a vraiment pu bosser. Et pour vous dire, je suis passée de 13 à 20 au bac blanc.
0: Donc, oui, là, c'est... Ouais.
2: Donc, pour vous dire, un bon prof, ce que ça change...
0: Oui. Bah c'est sûr que c'est malin d'avoir fait 2 notions en même temps pour rattraper.
2: Mais du coup, le pire, c'est que tu vois, tu pourrais dire c'est pas hyper efficace, tu vois pas une notion bien en profondeur. Et pourtant, les mettre en relation, ça t'aide vachement à mieux les comprendre l'une et l'autre.
0: Et surtout qu'en plus, de manière générale, les sujets du bac, c'est souvent 2 notions mélangées.
1: Ouais.
2: Bah là, par exemple, c'était quoi le langage et la maîtrise du langage ou un truc comme ça?
1: Le langage
2: et... Avons-nous la maîtrise de nos paroles?
1: La conscience.
2: Ouais, ça mélange les deux.
0: Avons-nous la maîtrise de nos paroles?
1: Et il y avait aussi la justice, je crois. Mais enfin, ça, il faut vraiment aller chercher au fond. mais c'est vrai que de notre côté, du coup, comme j'ai dit, on a fait très peu de notions. En fait, on a un excellent prof. Moi, j'adore M. Pontier. En fait, ce qui est super avec M. Pontier, c'est qu'il expliquait vraiment bien ses cours. C'est-à-dire que ça se voit qu'il est à fond et il explique. Et quand on comprend pas, il réexplique.
0: Tu dormais bien en cours.
1: C'est pas pareil. J'essaye de rattraper. Oula, j'ai soufflé dans mes. J'essaye de rattraper le temps de sommeil.
2: C'est parce qu'elle révise tellement la philo chez elle. Elle prend tellement à cœur.
0: Elle intériorise les cours de philosophie.
1: J'écoute mieux quand je dors. Non, mais les moments où j'étais réveillée, je comprenais bien. Et il explique vraiment bien, Monsieur Pontier. Mais le problème, c'est que Monsieur Pontier, il met très longtemps sur chaque chapitre, sur chaque notion.
0: Oui.
1: Et ça a fait que du coup, on a vraiment fait 8 notions sur les 17. Donc les autres, on a dû les réviser chez nous, même s'il nous a envoyé quelques fiches de révision.
0: Il nous a envoyé que deux.
1: Oui, que deux. Sur la nature en plus, donc le truc qui est pas tombé.
0: Et la technique. Et la technique.
1: Ouais, donc les deux trucs inutiles, mais c'est pas grave, Monsieur Pontier. Et ouais, mais du coup la philo, non, on n'a pas été bien préparé.
0: En vrai, en fait, il a passé pas mal de temps sur la méthodo. En vrai, je pense que c'était pas mal. Peut-être la méthode de l'explication de texte, on n'a pas passé beaucoup de temps dessus.
1: Ouais.
0: C'est pour ça que je suis plutôt partie sur la disserte.
1: On a plus préparé à la disserte qu'à l'explication de texte. Et de toute façon, on ne pouvait pas l'apprendre parce qu'on n'avait pas travaillé la science. Donc
0: et du coup, sur les notions, en vrai, il y a un avantage à ce que... Est-ce qu'on est bien travaillé les 8 notions, c'est qu'on les connaît bien, quoi. Après, bon, du coup, on a loupé certaines. Mais en même temps, la chance pour que... Les 3 notions qui tombent au bac, sans soit aucune de celles qu'on a faites, c'est vraiment basse. Donc en vrai, ça passe.
2: Après, moi je sais ce que plusieurs profs de philo, dont ma prof de philo, la remplaçante, hein, celle qu'on aime bien, nous a dit, c'est que la philo, c'est pas grave, genre si on voit pas toutes les notions, parce que normalement la philo, ça t'apprend juste à réfléchir et que peu importe la notion sur laquelle tu tombes, les autres que t'as vues t'auront permis de réfléchir et de faire des parallèles. Après, ce qui est un peu dommage, je trouve, dans le bac, c'est qu'on te demande forcément de citer des auteurs. En fait, oui. On te demande de prouver que t'as appris ton cours, alors même que t'es pas censé apprendre ton cours et t'es juste censé apprendre à réfléchir.
1: En plus, si tu montres que tu connais trop ton cours, ils te pénalisent. Donc c'est vraiment...
2: Ouais, c'est ça que je trouve un peu dommage.
1: En fait, il faut tout le temps être dans le flou, dans la philo, et c'est compliqué pour les gens qui aiment être direct.
0: Ouais. C'est pour ça que je me suis trompé.
1: Quand tu es direct, quand t'écris... quand tu expliques clairement ce que tu veux dire, quand tu es bas, tu peux pas réussir en philo parce qu'en philo, faut que tu sois flou dans tout ce que tu écris. Je vous jure, c'est la vérité. Hein. C'est compliqué de comprendre, mais au bout d'un moment, vous captez. Alors, concernant les autres P, moi j'ai AMC comme Gabriel aussi. Ouais. L'AMC, en fait, l'AMC, franchement, c'est facile.
2: T'as pris sujet 1 ou sujet 2 ?
1: J'ai pris le sujet 1 et c'était quoi déjà ?
2: C'était le rêve américain.
1: Moi j'ai pris le sujet 1, mais tu sais pourquoi ? Je vais vous dire quelque chose. C'est que la veille, je me dis non, mais en fait, le problème sur l'AMC, c'est qu'à part peut-être des vocabulaires, des petits trucs comme ça, tu ne peux pas réviser pour l'AMC parce que ça se révise.
2: Tu n'apprends pas à parler anglais. Voilà. En fait, c'est un travail de toute l'année, mais c'est un peu comme
1: un travail,
2: plein de trucs.
1: C'est même pas un travail sur 2 ans, c'est un travail de.
2: Depuis la maternelle.
1: Depuis le collège.
2: Depuis le moment où on apprend à parler anglais.
1: Tu n'apprends pas à parler anglais pour réviser l'AMC. Donc en fait, du coup, tu révises du vocabulaire.
2: Et en fait, si vous voulez, l'AMC, c'est plus de la culture contemporaine, de la culture G en anglais.
1: C'est pas de la langue, on n'apprend pas la langue.
2: Ouais, juste un peu du vocabulaire plus poussé. Enfin, nous, je sais qu'on a fait du vocabulaire plus poussé, des points de grammaire plus poussés, vraiment que le tronc commun, des mots que j'ai jamais entendu parler. Mais après, c'est vraiment, si on ne parle pas anglais dès le départ.
1: Si tu prends l'aspect AMC, il faut que tu parles anglais dès le départ, même si tu parles anglais nul, après tu progresses. Il faut que tu parles anglais, il faut que tu comprennes l'anglais, il faut que tu le lises. Faut que tu puisses faire les 3 choses. Il faut que tu t'intéresses au monde anglophone. Ouais. Et surtout aux États-Unis, parce que de toute façon, on parle que de ça.
2: Oui. Si j'ai retenu un truc, moi, de mon année terminale, c'est États-Unis. AMC, États-Unis. Tous les chapitres d'AGGSP, États-Unis. Moi, j'ai retenu un truc. Il n'y aurait pas les États-Unis.
1: T'es tombé dessus.
2: Il n'y aurait pas les États-Unis. Je n'aurais plus de cours. Ouais. Là, on était à une semaine du bac et je ne sais plus, il s'est passé un truc. Trump au G7 ou je sais pas quoi. J'ai dit non, lui, faut le mettre en pause, faut le mettre en congé là, le temps que le bac passe. Parce que faut le mettre en pause le temps que le bac passe, parce que moi, j'ai pas envie de me rajouter des cours en plus, quoi.
1: Mais et du coup, donc c'est tombé. Donc le sujet 1, je sais plus lequel. Le sujet 2, c'était par rapport à la mémoire des.
2: C'était.
1: Des comme... aborigènes en Australie, non?
2: Non, c'était les tensions entre les oula, entre le Royaume-Uni et.
1: J'ai confondu.
2: C'était les. Entre le Royaume-Uni
1: et les pays dont ils ont volé les œuvres d'art.
2: Ouais.
1: Ouais. Et du coup, en fait, ce qui était bien que le sujet 1, donc c'était par rapport au... En fait, le sujet 1, ça parlait de la Gen Z, donc notre génération, qui est 98 à 2012, si je ne me trompe pas. Et
2: 2012 ?
1: Oui, 2012.
2: Ah ouais.
1: J'ai vérifié sur un site, ça va jusqu'à 2012, c'est pas jusqu'à 2010.
2: Ah, déjà, moi, juste les 2011...
1: C'est
2: faux, je
0: la
2: les aime.
0: La haine des 2011.
2: Non, mais c'est vrai, mais ils paraissent hyper loin dans...
0: Ah oui.
1: Et du coup, moi, en fait, la veille, j'ai révisé un ancien sujet de bac et c'était le même.
2: Ah ouais.
0: Ah vraiment?
1: Ouais. Bah, non, mais vrai. Ouais, je suis tombée sur le même. Du coup, bah j'étais en... oh, incroyable.
0: Bah attends, avec toutes les actualités dans le monde, ils ont rien trouvé de mieux.
1: Mais j'avais tellement peur justement que ça tombe sur les IA. Oh là là.
2: Ah ouais, le truc qui date
0: de la première. Ils font des sujets sur l'IA en anglais.
2: Bah c'était le transhumanisme. C'était en première et c'était un chapitre horrible.
0: Ouais, mais je vois pas le rapport avec le monde anglophone.
2: J'étais pas bien.
0: Je vois pas le rapport avec le monde anglophone. Justement.
1: Bah si, parce que c'est aux États-Unis qu'il y a Google, qu'il y a Gemini,
2: ouais,
1: qu'il y a Chat GPT.
2: Sur c'est sur les géants,
1: les géants de la tech.
2: De l'intelligence entre guillemets artificielle et tout ça. Et en fait, c'est vraiment des sujets d'actualité, mais appliqués au monde anglophone. Ils peuvent parler du marché ou de l'économie, mais dans le monde anglophone.
0: Ouais, d'accord.
1: Et concernant le cinéma, alors moi j'ai donné mon avis, après Aurélien donnera son avis sur l'épreuve. Alors, pour savoir, donc il y a 3 films au programme. Il y a La Féline de Jacques Tourneur, High School de Frédéric Wiseman et enfin Irma Vep de Olivia Sayas.
0: Oui.
1: Alors,
0: t'as failli oublier.
1: J'ai failli oublier le nom. Voilà, ouais, mais je pensais
0: c'est bon,
1: que
0: c'est pas, le bac est passé. Il nous écoute pas.
1: Il nous écoute pas. Il va apparaître. Faut pas prononcer son nom 3 fois de suite devant un miroir. Le truc, c'est que je vais vous expliquer pourquoi on voulait High School de Frédéric Wiseman. Irma Vep, on l'a beaucoup, beaucoup travaillé, donc on le connaissait bien. Mais le problème, c'est que comme on l'a travaillé fin première et début terminale, très rapidement, on a oublié les trucs. Du coup, bah, on voulait pas que ça tombe au bac. Ensuite, il y a eu High School de Frédéric Wiseman. Ce qui est super, c'est que High School, tu peux vraiment baragouiner, dire ce que tu veux, tu peux interpréter comme tu veux, inventer du vocabulaire, ça passe, c'est super. Et aussi, le film est très facile à comprendre, très facile à interpréter, parce que c'est un documentaire et c'est pas une fiction. Et enfin, il y a La Féline de Jacques Tourneur. Et le problème de La Féline de Jacques Tourneur, c'est que c'est celui qui est arrivé en dernier dans le programme, et c'est lui du coup on a eu le moins de temps de travailler. C'est lui aussi, on était bah, fatigué de la fin de l'année, il y avait Parcoursup, il y avait les autres spé, et du coup bah, c'est celui où on a moins prêté attention. Donc c'est pour ça que la plupart des gens, pas tout le monde, voulaient High School de Frédéric Wiseman.
0: Je m'exprime après.
1: Ouais, tu t'exprimes après. Et bon, bah, moi, je vais vous raconter une petite anecdote pendant le bac où on est tous stressés, la majorité était stressée pour ne pas avoir La Féline de Jacques Tourneur. Bon, ça aurait été pire si on avait eu Irma Vep, donc ça va. Pour ne pas avoir La Féline de Jacques Tourneur et avoir High School. Et notre professeur, monsieur Gargousse, tenait les feuilles devant nous pour le bac. Et je sais pas pourquoi, mais si ça se trouve, il a fait exprès. Il s'est tenu face au soleil. Et du coup, on pouvait lire à travers la feuille le titre du film qui avait été choisi. Et j'étais devant avec Tessa, moi. J'étais tout devant le truc, devant le tableau. Et on voit à travers le truc, Zero Black, on voit La Féline. Et je te jure qu'en même temps, on a mis nos mains sur nos têtes et on a fait « Oh non !» Et on s'est retourné vers les autres et on a fait « C'est La Féline !» Et on a fait « Oui, c'est La Féline !» Tout le monde a fait « Oh non !» Voilà. Tu peux dire ton avis maintenant, Aurélien.
0: Ouais, donc bah justement sur ça, en fait, Yanis, donc un copain à moi et Colombe, il avait fait une théorie qui était très plausible justement et qui s'est avérée vraie. Hein. C'est qu'en fait, pendant l'épreuve de CAV, il y a une seconde partie, après qu'on ait fait l'analyse filmique d'un extrait du film, soit on choisit de faire un essai sur l'auteur ou le film, ou les deux, ou alors on choisit de faire une réécriture de l'extrait qu'on nous a montré. Et justement, mais ça, notre professeur nous en avait parlé, faire une réécriture des films de Wiseman,
1: comme c'est du coup, High School,
0: comme c'est du documentaire, c'est vraiment compliqué. Donc il y avait beaucoup de chances que ça tombe en effet pas, même si c'était la dernière année où ça passait et que Frédéric Wiseman vient de mourir cette année là en février.
1: On pensait qu'ils allaient leur rendre hommage parce qu'il est jamais passé au bac de tout le moment, tout le temps où il a été au programme.
0: Il est passé zéro fois.
2: Il voulait pas pleurer en voyant les résultats.
0: Du coup, Monsieur Ponty, il voulait vraiment nous faire réviser sur ça. Il pensait vraiment que ça allait tomber sur ça.
1: Il a passé beaucoup beaucoup de temps.
0: D'ailleurs, si jamais on n'a pas des bonnes notes au bac, on l'accusera. Hein, on est bien d'accord. Et du coup, j'avais pas trop envie d'y croire, mais en même temps, j'y croyais un petit peu. Et ça m'a pas trop surpris quand j'ai vu la féline. Mais en soi, mon classement des trois notions, moi je mettrais High School en premier, forcément. Parce qu'on a bien, bien bossé et tout. Après, je mettrais plutôt à la féline, mais genre largement au-dessus de Yermerep, comme tout le monde. Mais franchement, la féline, quand tu vois les. Quand tu vois les trucs qu'il faut savoir, il y a beaucoup moins d'aspects, même de manière générale, c'est moins compliqué. Je sais, Jacques Tourneur, le maître de l'ombre, Jacques Tourneur, le maître du hors-champ, ouais, et puis
1: le
0: deux
1: de
0: trois
1: la
0: trucs,
1: lumière,
0: voilà.
1: Le maître à chaque fois. Mais globalement, y a plus qu'un mot après.
0: Globalement, tu parles de ça et c'est bon, c'est dans la boîte. Genre, il faut connaître deux trois références.
1: La psychologie des personnages. J'ai même parlé de l'inconscience en philosophie.
0: Oui,
1: la psychologie des personnages.
0: Donc franchement la féline, moi ça m'a pas trop dérangé, j'étais pas en panique, j'étais même peut-être rassuré de pas avoir eu Yermerep.
1: Nous on a une chance avec la spé cinéma par rapport aux autres spé en France, c'est que la spé cinéma elle s'applique, en vrai c'est toutes les spé, mais surtout que les spé cinéma on s'aide de ça. La spé cinéma donc dans les lycées francophones en Afrique du Sud, au Canada, et il y en a aussi en Chine, je crois, si je ne me trompe pas. En fait, il y a des lycées francophones dans ces trois pays où il y a la spécialité cinéma. Et du coup, dans ces trois pays, ils sont aussi tombés sur un des films des trois, du programme. Et la Chine, le Canada et l'Afrique du Sud sont tous tombés sur Yermerep.
0: Ah, vraiment ?
1: Les trois. Ouais, parce qu'ils ont passé à peu près la même période, le bac.
0: Ah oui.
1: Et du coup, on ne pouvait pas tomber sur Yermerep parce qu'il y a trois autres... pays qui sont tombés sur Yermerep, donc il restait que la Flynn et High School, quoi.
0: Ah d'accord, je sais pas. Mais on l'a su avant que nous on passe l'épreuve ou
1: ouais, une semaine et demie avant, ouais.
0: Ah ouais, d'accord. Ouais, donc c'était sûr qu'on tombera sur
1: le groupe et tout. Non, vous avez des estimations avec Anthony, on fait des calculs et tout.
0: Les vocaux de 1 minute 30.
1: Les pourcentages là.
0: Les vocaux de 1 minute 30, moi je les écoute pas.
1: Et toi, tu fais une spé scientifique en plus, Aurélien. Tu fais quelle spé déjà?
0: Oui, je fais l'aspect mathématique.
1: Et
0: j'ai lâché la physique en première.
1: Parce qu'on n'est pas trop des matheux ici, donc.
0: Je suis pas un matheux non plus. J'ai pris les spé. Mais c'était justement pour avoir les écoles, ça marchait.
2: Ouais, c'est vrai, il y a plein de gens, ils ont pris des trucs genre maths ou physique juste pour les écoles.
0: Mais
1: j'aurais
0: en vérité,
1: maths
0: genre, sincèrement, ça marche. Sincèrement, ça a marché, donc je regarde plus tant que ça. Mais j'aurais vraiment préféré prendre des spé littéraires, genre AMC, je pense que serait super bien sorti, j'ai un bon niveau en anglais. Mais voilà, je pense peut-être que j'aurais pas eu l'option montage, je sais pas trop. Ceci dit, j'ai vraiment galéré en maths cette année. Et puis pour le bac de maths, je savais que ça allait pas très bien se passer. J'ai quand même essayé de bien revoir quelques notions que je connaissais bien, genre la géométrie de l'espace et puis les probas. Ça, j'y arrivais plutôt bien. Donc j'ai essayé d'un peu me reposer sur mes acquis. Je sais que c'est pas génial, mais okay. Comme j'y arrivais pas du tout sur les fonctions et sur les suites aussi, voilà, j'ai préféré surtout réviser ça. Les fonctions, j'ai appris les bases. Et en vrai, les suites, je m'en suis bien sorti. Globalement, c'était quand même le bac de maths. Donc, on va pas rajouter de commentaires sur comment l'épreuve s'est passée. Mais voilà, j'ai fait de mon mieux.
1: T'es passé le premier ou le deuxième jour? Parce qu'apparemment, le premier jour
0: deuxième.
1: Était beaucoup plus compliqué.
0: Perso, j'ai regardé le premier sujet. Franchement, je l'ai beaucoup mieux réussi que le deuxième. Mais ça devait dépendre de ce que je savais faire ou pas. Mais franchement, le premier sujet, moi, j'aurais espéré tomber dessus.
1: Écoutez, moi je vous propose une nouvelle pause musicale. Puis on revient pour la suite et bientôt la fin de l'interview, parce que c'est bientôt la fin de l'émission. Et on va écouter donc Sacré Charlemagne de France Gall, sorti en 1964.

0: Et rebonjour, vous êtes toujours sur le 89.5 de Radio Duo. Alors justement, je voulais pour finir l'émission vous demander toutes les deux si vous avez des conseils pour bien réussir le bac, comment se sortir pour cette année de terminale, pour tous ceux qui nous écoutent et qui vont passer l'épreuve tôt ou tard.
1: En vrai, ne stressez pas. En fait, le stress, ça peut aider à se rappeler qu'il y a le bac et à réviser et tout, mais finalement, c'est pas si utile parce que des fois, tu stresses et tu dis ah, je stresse, et du coup, au lieu de réviser, juste tu stresses dans ton coin. Et en vrai, vous en faites pas. Le bac, c'est pas si horrible que ça. Si vous avez écouté pendant l'année, que vous avez fait des efforts, que en plus, vous avez une moyenne assez stable, ça, moi, je suis à 13 de moyenne. En plus, Gabrielle, elle, je sais qu'elle a une moyenne encore plus haute. Aurélien, t'es à 14, je crois.
0: Non, je suis pas à 14.
1: Non, t'es à combien ?
0: Je suis à 16.
1: Oh bah, oula. Ok, bah excusez-moi, je joue pas dans votre ligue. Ne stressez pas, dans tous les cas, le bac, vous l'aurez. Concentrez-vous sur vos spécialités, honnêtement. La philo, bon, c'est 8 points, mais ça reste 8 points. Concentrez-vous sur vos spécialités. Et moi, c'est mes conseils à moi. Peut-être qu'ils sont pas les meilleurs. C'est comme ça que moi, j'ai géré le bac. L'oral, par contre, bossez-le à fond. L'oral, faut pas du tout le prendre comme si c'était rien du tout. C'est vraiment très important. Et c'est souvent ce qui peut sauver votre bac si vous avez raté les écrits. Le grand oral, révisez vos deux côtés. Espérez pas tomber sur le sujet que vous préférez. Et pour ceux qui font AMC, vous avez aussi un oral et vous en faites pas, ça fait peur, mais ça va de fou. Moi, la dame, elle a tapé la discute avec moi, elle m'a même pas posé de questions. Donc
0: pas tellement, mais je me rends compte.
1: Gabriel, tu peux commencer à parler, s'il te plaît ?
0: Ouais, Gabriel, on t'entend pas.
1: J'ai monté ton micro, mais je sais pas pourquoi, je t'entends très mal.
2: Je pique le micro d'Aurélien.
1: Est-ce que tu penses, à la limite, tu peux changer de micro, va au micro 2.
2: Attendez, on a un problème de micro.
1: Je coupe les micros Gabriel, quelques secondes.
0: Place au micro.
1: Voilà, je vous fais, Gabriel actuellement marche, elle va au micro 2. Ton casque est bien branché ? Est-ce que tu peux hocher la tête si ton casque est bien branché au micro 2 ? Ok, je monte le micro 2 et le micro 3.
2: Est-ce que là, c'est
1: bon ? On t'entend beaucoup mieux, ouais.
2: Et bah voilà, excusez-moi, il y a juste
1: un petit problème
0: et
1: de
0: ben,
1: micro.
0: Comme je me rends compte que j'ai pas du tout suivi tes conseils.
2: Oui, non, moi je suis un peu.
0: C'est pas des
1: très bons conseils non plus. C'est un peu des conseils de gens qui ont du mal à l'école aussi.
2: Non,
0: j'ai bien inspiré ton message.
1: C'est pour les cancres comme moi que j'ai donné ces conseils.
2: Je suis d'accord avec Colombe. Le bac, c'est vraiment un travail de toute l'année. En fait, ça sert à rien de vous mettre à réviser une semaine avant.
1: Voilà, exactement.
2: En fait, c'est que là, la fin de l'année, quand vous avez fini les programmes ou que vous avez plus école, ça sert surtout à vous rassurer, à relire et à vous reposer avant l'épreuve, quoi, à revoir les trucs où vous avez un peu plus de mal. Mais normalement, si vous avez bossé sur toute l'année, ça devrait être bon. Moi, je sais par exemple que pour la GGSP, ou même tu l'as dit pour l'AMC, tu peux pas réviser. Si tu parles pas anglais, ça sert à rien.
1: Tu peux
2: rien faire. C'est ton niveau, c'est toi et ton niveau d'anglais. Mais je sais que pour la GGSP, comme j'ai révisé toute l'année, pour les différents bacs blancs ou les différents contrôles, je suis arrivée et en fait, je connaissais tout mon programme. Je vais pas dire par cœur parce que j'ai pas peur, mais je connaissais tout mon programme. J'arrivais à mettre les trucs en relation parce que j'avais révisé toute l'année.
1: Et en plus, comme t'as relu tes leçons toute l'année, tu t'es fait des fiches de révision. Parce que toi, je sais que t'en fais beaucoup. Mais en fait, le fait que t'aies appris pour les contrôles, même si t'as pas appris, même si 6 mois plus tard tu l'as pas revu, et quand tu relis, ça te revient.
2: En fait, si vous avez une bonne méthode de révision, moi par exemple, je sais que ce qui marche pour moi, c'est réécrire et refaire des cartes mentales. Je reprends mes cours, je souligne les trucs importants. Du coup, ça fait un peu remettre dans ma tête. Et après, je classe. Je fais des tableaux, je fais des cartes mentales. Et du coup, avoir une bonne méthode de révision qui vous voit, il y en a juste la relecture, ça leur va. Mais avoir une bonne méthode de révision, ça vous aide vraiment à retenir sur le long terme. Parfois, on se dit, purée, j'aurais oublié dans 3 mois. Et en fait, non. C'est juste, on relit le cours et on dit, ah oui, c'est vrai, j'ai pas oublié, en fait. Donc, faut pas se dire, j'attends la fin de l'année pour réviser ou pour faire des fiches de révision. Faut vraiment commencer dès le début. Et vraiment, les dernières semaines, ça sert juste à se rassurer et à se reposer pour bien appréhender le bac, reposer et serein.
0: Et puis surtout, faites pas comme moi, dormez. Hein. Si vous stressez tout le temps, en plus, vous n'allez pas réussir à dormir. Mais ça vaut pas le coup de se coucher trop tard pour réviser.
1: C'est vrai que ta tête, le jour du bac de cinéma, t'avais l'air bien fatigué.
0: Mais j'avais bien révisé la veille, très tard. Mais après, le stress m'a pas empêché de dormir. C'est juste moi qui voulais pas me coucher. Donc bon.
2: Ah oui, si, pour les oraux. Donc oui, comme Colombe, elle l'a dit, pour les gens qui ont ce PAMC, vous avez un oral d'AMC en anglais et un grand oral avec un sujet d'AMC. Et vous attendez pas à ce que au grand oral, on vous pose les mêmes questions qu'à l'oral d'AMC, parce que c'est pas du tout les mêmes... Enfin, pour moi, je sais que c'était pas...
1: C'est, en fait, c'est pas les mêmes attentes
2: c'est
1: des
2: pas les
1: deux,
2: mêmes attentes.
1: Des deux
2: ouais,
1: personnes.
2: Ouais.
1: Parce que
2: l'oral d'AMC, c'est vraiment la langue.
1: C'est ça. L'oral d'AMC, ils vont vous juger sur votre niveau de langue. En fait, sur votre capacité à répondre en anglais.
2: Ouais, sur est-ce que vous êtes à l'aise en anglais ? Est-ce que vous comprenez ? Est-ce que vous répondez facilement ?
1: Et le grand oral d'AMC, déjà, ils vont vous poser peut-être une seule question en anglais et le reste, ça va être tout être en français.
2: Moi, même pas. Moi, c'était que en français.
1: Ouais, moi aussi, c'était que en français. Donc,
2: j'ai qu'il y a un peu des mots en anglais. J'étais en mode...
1: Ouais, bah, en fait, et déjà aussi vous cassez pas la tête hein. Je pense que beaucoup l'ont fait
2: traduisez,
1: en tout cas moi tous les
2: faites ouais, de la traduction
1: votre oral d'AMC et votre grand oral d'AMC moi j'ai fait l'équivalent c'est anglais français les ouais, deux c'est aussi. Les mêmes hein. Ils pourront pas vérifier de toute façon
2: non mais même c'est pas grave et
1: oui,
2: puis,
1: en plus c'est
2: un pas,
1: choix
2: c'est un
1: choix t'as le droit de le faire donc
2: et puis ça constitue quand même un travail d'anglais c'est-à-dire la traduction donc en soi c'est valorisé on peut valoriser le fait qu'un élève ait choisi de traduire de faire un travail de traduction sur son oral, mais vous attendez pas à ce que ce soit pareil parce que c'est pas pareil. Et si vous avez des jurys qui vous bousculent ou qui vous font sortir en pleurant, c'est pas grave. Vous êtes pas seul.
1: Et vous pouvez le signaler aux surveillants. Pour l'oral d'AMC toujours, enfin là je parle de l'oral d'AMC en anglais, je parle pas du grand oral d'AMC. Je le dis, même si ça peut aider, même si des fois on écrit et même si on a, moi j'ai un niveau en anglais, je comprends bien l'anglais, je le lis bien, mais après c'est vrai que pour le parler, c'est un peu un niveau un peu de gamin, mais je le parle, je peux tenir une conversation très longtemps.
0: Sure.
2: Ouais, moi je parle, mais j'ai pas un vocabulaire
1: c'est ça,
2: hyper
1: pas
2: développé.
1: Un vocabulaire hyper développé. Le problème, du coup, bah des fois quand on écrit le texte, on est en mode ah ça fait bébé et tout, n'écrivez pas, demandez pas aux IA de le faire.
2: Oui.
1: Genre je sais que ça peut aider, ça peut relever un stress, ça peut améliorer la grammaire pour mieux sonner. Mais en fait, je vous jure que ça va s'entendre à l'oral si vous l'avez fait par IA. Parce que déjà, vos parties vont être courtes et aussi, ça va se voir en fait, à votre attitude que ce n'est pas un vocabulaire dont vous avez l'habitude.
2: Ouais.
1: Parce que faire du par cœur, ce n'est pas non plus le plus pratique. Il faut aussi montrer que ton texte, tu le maîtrises pas forcément par cœur, genre comme si tu improvisais un peu à l'oral. Et donc, les IA, pour vos oraux, ne le faites pas. Mieux vaut présenter un truc où ça se voit que c'est vous qui l'avez fait plutôt que c'est une IA.
2: Ça, c'est encore la même chose. C'est, si vous voulez mettre du vocabulaire un peu compliqué, c'est bien. Et à ce moment-là, effectivement, les traducteurs, ça peut vous aider. Moi, je sais que dans mon oral, il y a 2-3 formules. Oui. Je les ai écrites, j'ai dit « purée, ça, c'est bien ». Et je les ai un peu appris par cœur
1: oui.
2: pour faire ça. Mais sinon, moi, je ne l'ai pas appris par cœur. Mais par contre, si vous voulez vraiment sortir du vocabulaire un peu spécifique, un peu d'un autre niveau, quoi... C'est vraiment un truc qu'il faut voir au cours de l'année et pas juste vraiment la semaine avant.
1: Vous, vous demandez conseil à votre professeur et sinon, normalement, vous devez en avoir un. De toute façon, si vous allez en AMC, il vous faut un dictionnaire parce qu'on en a le droit en plus au bac. Un dictionnaire qui est seulement anglais-anglais, c'est pas français-anglais. Et à ce moment-là, vous vous aidez d'un dictionnaire pour trouver des mots un peu compliqués.
2: En fait,
0: puis surtout, c'est quand même, je dirais que c'est quand même plus dur de parler un vocabulaire spécifique que de l'écrire. Alors, si jamais... si jamais il y a un peu de soucis pour justement à l'oral donner ces mots un peu plus compliqués, mieux vaut faire à son niveau et faire un oral fluide, un truc qui correspond à comment vous arrivez à parler, faire quelque chose de bien, plutôt que d'essayer de mettre des mots trop compliqués que vous n'allez pas réussir à dire et ça va faire un peu bizarre.
2: Bah, je vais dire un truc qui va paraître un peu archaïque, mais... En fait, on ne peut pas se séparer de son niveau comme ça.
1: Oui.
2: En
1: oui.
2: trois mois, on ne peut pas se séparer de son niveau. Donc, on a un tel niveau, et même en un an, on peut progresser beaucoup en un an, améliorer sa grammaire, améliorer son vocabulaire, mais on ne peut pas non plus passer de A2 à C1. Sauf si on bosse 12 heures par jour.
1: Ou alors qu'on a déménagé dans le pays même.
2: Ouais, ou qu'on est des fous. Mais il y a des gens qui font que ça, hein.
1: Mais en fait, pardon, t'as fini ou...
2: N'ayez pas honte de votre niveau. Si vous êtes à 2, c'est très bien.
0: Bon,
2: ne choisissez pas l'aspect AMC. Après, si vous êtes au niveau A2, c'est peut-être pas forcément le meilleur move que vous ferez de votre vie. Mais c'est pas grave. Parce qu'on a tous la possibilité de réussir à un moment ou à un autre.
0: Et c'est OK.
1: Je pense que tous les gens qui ont appris une langue, ou même tous les gens qui font un domaine tout court, on le sait souvent, quand on commence quelque chose, on progresse... D'un coup, moi, c'est ce qui s'est passé en anglais. J'ai été très, très nulle en 6e et en 5e. En 4e et en 3e, j'ai commencé à comprendre. Et je ne sais pas ce qui s'est passé. 3e, 2e, D'un coup, je comprenais l'anglais pratiquement parfaitement. Je pouvais le lire, je pouvais l'écrire. Et pour moi, bah, j'étais dans une progression fulgurante. Enfin, j'avais l'impression de progresser en continu, en continu. En première, j'ai commencé à progresser plus lentement. Puis, milieu première et jusqu'à la fin de cette année, je n'ai pas progressé à mon niveau. C'est-à-dire, je comprends mieux l'anglais, je l'entends mieux, je comprends mieux. Maintenant, je peux vraiment pratiquement tout comprendre quand j'entends des choses en anglais. Mais au niveau de... En fait, mon niveau de vocabulaire... parce que des fois, je comprends le vocabulaire que j'entends, mais je ne le retiens pas dans ma tête, ouais. Donc je ne peux pas le réutiliser. Je pense que tu as pareil, oui, Gabriel. Et du coup, bah, en fait, quand vous apprenez une langue, vous ne dites pas « je ne progresse pas, c'est nul ». En fait, souvent, il y a des moments où, bah, peut-être, des fois, pendant peut-être 3 ans, vous n'allez pas progresser. Mais si vous continuez à travailler, oui, vraiment, ça va se débloquer et ça va revenir.
0: Ouais, pour moi, si tu arrives à mieux comprendre les choses et à mieux comprendre les textes, les audios, pour moi, c'est du progrès. Même si tu n'arrives pas à mettre en œuvre ton vocabulaire.
1: C'est aussi le... Enfin, faut aussi le parler, quoi. Et moi, par exemple, le parler, j'ai pas progressé.
2: Ouais. Après, je vais dire un truc qui va paraître un peu... les gens vont peut-être pas forcément comprendre pourquoi j'ai ça, mais si vous avez du mal à retenir votre oral d'AMC, à retenir ce que vous avez écrit ou dit au départ, c'est pas parce que vous êtes nul, c'est peut-être au contraire même parce que vous avez beaucoup de vocabulaire. Je sais que moi, j'ai plus de mal à retenir un oral ou une prise de parole en anglais qu'en allemand. Parce qu'en allemand, comme je pratique moins que l'anglais, ou en tout cas que j'ai moins d'années d'expérience que l'anglais, les choses, j'ai pas 12 000 façons différentes de les dire. Et du coup, je retiens mieux. Je retiens mieux les façons de dire les choses en allemand, alors qu'en anglais, vu que j'en fais depuis plus longtemps, qu'on a quand même plus d'heures dans toute notre scolarité, bah, il y a plus de façons dans ma tête de dire les choses différentes. Et du coup, c'est pour ça que je me perds et que je m'oublie. Donc, c'est pas parce que vous vous perdez en préparant l'oral d'AMC que vous y arrivez pas. C'est peut-être même signe que bah, vous vous débrouillez bien en anglais.
1: Je dis un dernier truc, après on passera la parole à Aurélien pour ses conseils. C'est très important que vous révisiez les méthodologies la veille pour que vous soyez plein dans la tête. Bon, toute l'année, mais que vous les revoyez la veille du bac pour qu'elles soient bien dans votre tête.
2: Et les connecteurs logiques.
1: Et les méthodologies, les connecteurs logiques, et ça pour toutes les matières.
2: Pour être connecteur logique.
1: Je te passe la parole.
0: Oui, non, bah, je ne sais pas si je peux ajouter grand-chose. Là, ça, ce que tu viens de dire, c'est très vrai. Hein. Moi, perso, la méthodo, j'ai révisé le jour d'avant parce que ce n'est pas quelque chose de trop dur à retenir. Tu retiens un peu les étapes comme ça dans ta tête. Et une fois que tu as bien compris comment il fallait faire... Tu vas être capable de mettre en œuvre tout ce que tu as appris pendant l'année. Et justement, avec un travail régulier, qui n'est pas au dernier moment, justement, et sans trop stresser, on peut s'en sortir au bac. Hein. C'est pas... voilà.
1: Ok. Bah, est-ce que vous avez des choses à rajouter? Parce qu'on a un peu dépassé l'heure.
2: On en profite pour vous souhaiter un très bon été.
1: Des bonnes vacances.
2: Bonnes vacances.
1: Je ne sais pas si c'est notre dernière émission de cette année, ce trimestre.
2: Je pense que Swan reviendra.
0: Moi, je serai la prochaine.
1: C'est possible que Gabriel et moi, on ne fasse plus... ça soit notre dernière émission de ce trimestre. Et c'est possible que moi, ça soit ma dernière émission tout court.
2: C'est possible que moi aussi.
1: Parce que moi, vous savez, j'ai une chance sur deux de partir à Roubaix. À ce moment-là, je vais quitter la radio. J'ai rejoint une radio à Roubaix, d'ailleurs. Donc je vais vous trahir. Mais écoutez, c'est peut-être mon dernier au revoir. Ça fait 6 ans, 7 ans.
2: Ça fait 7 ans
1: qu'on fait de la radio.
2: Ah, j'ai pleuré.
1: Donc c'est un peu difficile de dire au revoir au studio.
2: Moi, je sais que...
0: À vous, les studios.
2: Non, moi aussi, je vais peut-être quitter du coup pour Annecy. Après, je reviendrai les week-ends. Ouais. Donc, peut-être que je passerai. Si j'ai le goût, je repasserai.
1: On passera quand on sera disponible. Ouais. On fera des petits coucou. De toute façon, on a deux personnes qui nous écoutent. Donc,
2: merci, chers auditeurs, pour toutes ces années de fidélité. C'est les adieux de la télé.
0: Si on
2: vous
0: a
2: voyez les vidéos, là, les meilleurs adieux de la télé française.
1: Ouais.
2: Bah, c'est ça.
1: J'ai pleuré.
0: Exactement.
2: Écoutez, merci. On vous souhaite un bon été.
0: Les meilleurs adieux de la radio française.
2: Beaucoup de bonheur dans votre vie, dans vos résultats Parcoursup et dans vos résultats du baccalauréat. Et on vous fait de gros bisous en vous souhaitant de ne pas mourir étouffé sous cette chaleur.
1: Et surtout, comme d'habitude,
0: essayez de survivre.
2: Hydratez-vous, c'est important.
0: Oui, hydratez-vous, c'est important.
1: Et on vous souhaite un bon week-end.
0: Bon week-end à tous.
2: À bientôt sur nos ondes.
1: Salut.
0: À vous les studios.

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4: Radio Dio Parole Live, bonjour Saint-Étienne, bonjour le monde. Et bienvenue sur le 895 de Dio. Dio part en live, c'est notre principe, concept d'émission en public et en direct. Ce qui est le cas de manière inattendue sur un samedi entre 11h30 et 12h30. Mais nous sommes bien samedi 27 juin. Bienvenue sur le 895, bienvenue à la Maison Commune. Nous sommes ici à Saint-Étienne, à l'Hôtel de Ville, en mairie. C'est une grande première. Cette émission devait avoir lieu dans le bureau du maire que nous avons commencé à occuper ce matin. Mais figurez-vous que, crise climatique en cours, la clim est tombée en panne ici à la mairie de Saint-Étienne. Il faisait donc 31 degrés. Je donne les conditions météo aussi, ce qui est rare sur le 895. Ça fait à plusieurs reprises cette semaine d'ailleurs. Mais voilà, intenable avec une température pareille. Mais le bureau du maire était bel et bien ouvert à ce projet radio, à cette émission radio, à ce plateau radio qui simplement s'est décalé de quelques mètres dans ce couloir de l'Hôtel de Ville pour rejoindre le bureau de la Direction Générale des Services. Mieux exposé, plus climatisé, donc une température déjà plus acceptable pour réaliser ce plateau. Alors voilà, c'est une émission qui a lieu à l'Hôtel de Ville, en mairie, la Maison Commune aujourd'hui, cette journée du renouveau démocratique en ce 27 juin, qui a commencé ce matin à 9h à l'Hôtel de Ville. Une journée pour imaginer la démocratie locale d'aujourd'hui et de demain surtout. 16 acteurs locaux engagés, 13 débats et ateliers, une fête populaire tout au long de cette journée avec bon nombre de belles réflexions, questions posées en termes de débats, d'ateliers, de conférences. Imaginez les conseils quartiers de demain, quelle alliance entre les structures d'éducation populaire et collectivités à l'échelle stéphanoise, construire de nouvelles formes de participation des acteurs locaux aux politiques publiques municipales, le conseil municipal des enfants, les villes peuvent-elles devenir de véritables espaces de co-décision politique, des visites guidées au sein même là de l'Hôtel de Ville, c'est tout le programme qui a lieu depuis ce matin 9h. Alors avec nous, eh bien, des jeunes présents ici, engagés, et c'est une démonstration que de démocratie participative en action et en radio par ce plateau-là qui se déroule avec ces jeunes reporters en herbe. Pour vous donner un peu les conditions là aussi, nous sommes rencontrés simplement une seule fois en amont de ce plateau, c'était jeudi après-midi du côté de la Comète pour commencer à échanger et préparer précisément ce plateau et ce duo par en live. Alors 5 jeunes avec nous, ils vont se présenter d'ici un instant, et puis 2 élus qui sont présents avec nous. Alors celui en charge précisément de cette question, puisque c'est une nouvelle délégation au sein de cette instance municipale. Cela fait 3 mois hein, que vous êtes en poste, si je ne me trompe. Officiellement, le 27 mars dernier, le conseil était nommé et mis en place. 3 mois après se déroule cette journée du 27 juin du renouveau démocratique, le renouveau démocratique délégation de Julien Ougargouz qui est avec nous. Bonjour Julien.
5: Bonjour.
4: Ouverture ce matin des portes à 9h. Alors bien sûr, ben, vous étiez de la partie. Comment ça s'est passé comme ça un petit peu à chaud là depuis 2h30 maintenant qu'a commencé cette journée ?
5: Eh ben, les Stéphanoises et les Stéphanois ont répondu présent. On a ouvert les portes de l'Hôtel de Ville aux 80. Alors non seulement pour faire circuler l'air, mais aussi pour faire circuler les idées. Et dès 9h, on a ouvert la porte et les gens ont afflué. Et actuellement, il y a 3 ateliers en cours qui se déroulent. Et on est très heureux de constater que tous les ateliers sont pleins et que les idées fusent.
4: Les idées fusent au travers de ces questions, conférences, débats, ateliers que je précisais juste à l'instant et on évoquera encore en fin de cette émission et de ce plateau. Le programme à suivre encore pour toute la fin de journée jusqu'à ce soir. Et puis notre élue présente, c'est Julie Toki qui est avec nous. Bonjour Julie.
6: Bonjour.
4: Première adjointe à la ville de Saint-Étienne.
6: Oui, tout à fait.
4: Avec des bureaux pas très éloignés ici, donc. Là aussi, peut-être à chaud ce matin, ouverture de cette journée, comment se passe un petit peu ce 27 juin ?
6: Eh bien, en tout cas, c'est très, très enthousiasmant. La mairie grouille. Il y a du monde partout. Comme le disait Julien, les idées circulent, fusent. Et c'est un vrai plaisir d'être vraiment à l'écoute des attentes des habitants et des habitantes sur les questions de démocratie. Et c'était primordial pour nous de poser en amont la question de comment allons-nous faire démocratie ensemble.
4: Là va être aussi la grande question posée, de nombreuses questions justement qui vont vous être posées par les jeunes ici présents. Merci encore d'être avec nous en tout cas et de participer à ce plateau aujourd'hui de renouveau, de démocratie. Il va être largement question, on va tenter de décliner et de comprendre un petit peu tout cela, votre intention, vos propositions, la politique, les politiques en la matière que vous comptez aussi et souhaitez mettre en place. Alors pour justement aborder cela, et ce le sera à nouveau d'ailleurs puisque nous sommes ici à l'hôtel de ville, en mairie. Je précise, ce sera aussi la thématique du prochain conseil municipal avant cet été qui va se dérouler lundi, ce 29 juin, donc à chaud finalement, 2 jours suite à cette journée. Il sera à nouveau question de tout cela lundi lors de cette aussi nouvelle manière d'aborder les conseils municipaux avec un débat qui est proposé en début de journée, en matinée, avant d'examiner finalement les dossiers et l'ordre du jour habituel en après-midi. Et il sera donc question, Julien, de démocratie participative ou de renouveau démocratique lundi matin.
5: Absolument, on va débattre de ces questions en première partie de conseil municipal avec notamment une proposition de redécoupage des conseils de quartier et notre analyse et nos projections pour quelque part retisser la confiance entre les Stéphanois et leur municipalité.
4: Donc grande thématique en tout cas abordée au sein de la municipalité aujourd'hui. Alors tour de table et présentation de ceux, celles qui sont aussi présents avec nous. Je ne voulais pas le faire à votre place bien entendu en ouverture de ce programme. On va commencer à aller de droite à gauche. Commençons dans l'ordre inverse que celle des aiguilles, de celui des aiguilles d'une montre. Tiens, pourquoi pas. On va commencer ici. Bonjour à ma droite.
3: Alors bonjour à tous. Moi c'est Johan. Pour nom de scène Lefty, ça fait 2 ans que j'habite sur Saint-Étienne. J'étais représentant légal dans un ancien café lecture qui s'appelle le Robin Ménège. Quand j'avais mon studio d'enregistrement à l'étage. Et actuellement, je suis conseiller administratif à la MJC des Tilleuls avec Younes.
4: Juste à ta droite, justement. Merci, Johan.
7: Bonjour à tous, moi c'est Younes, j'ai 24 ans, je suis habitant de Saint-Étienne depuis toujours et je fais partie avec Johan du conseil d'administration de la MJC des Tilleuls depuis un mois et donc c'est ma première expérience au sein d'un CA. Voilà.
4: D'un conseil d'administration.
8: Bonjour, moi c'est Idriss, je fais partie du conseil consultatif de la jeunesse avec deux de mes camarades qui vont se présenter juste après. Et je suis heureux d'être ici pour cette journée du renouveau démocratique.
4: Merci Idriss. Et puis en effet, deux autres comparses, membres de ce CCJ, comme l'on dit. Bonjour.
9: Bonjour à toutes et à tous. Je m'appelle Jade Durand, j'ai 19 ans. Je suis étudiante en hôtellerie-restauration ainsi que membre du conseil consultatif de la jeunesse depuis 3 ans.
10: Bonjour à tous et à tous et à toutes. Je m'appelle Jamila, je suis étudiante en droit et aussi je suis membre du CCJ depuis 3 ans maintenant.
4: Merci donc Jamila, Jade, Idriss, Younes et Johan avec nous et qui vont donc se lancer dans l'exercice de l'interview. Bon nombre de questions qui vont vous être posées. Alors un peu sous forme finalement d'antenne libre ou de libre antenne, des questions comme ça paf, qui vont fuser. Merci Julie et Julien de vous prêter à l'exercice et de répondre comme ça aussi spontanément à ces questions. Vous n'avez pas demandé en amont les questions justement qui allaient être posées pour vous prêter spontanément justement à l'exercice. Donc forme de questions un peu diverses qui vont vous être posées par les membres ici présents. Nous ferons une petite pause respiration musicale également au milieu de ce plateau et de cette émission. Je rappelle que c'est aussi sous forme de causerie que nous avons envisagé ce plateau et que donc si vous souhaitez les uns, les unes et les autres intervenir à un moment ou à un autre, vous n'hésitez pas. Bien entendu, le micro reste pleinement ouvert, comme l'est la maison commune aujourd'hui. On va commencer par un temps de témoignage. Et Julien et Julie, si vous souhaitez réagir justement rapport à l'engagement finalement de ces jeunes, témoignage alors d'une part d'une expérience nouvelle pour Younes et Johan d'engagement au sein d'un conseil d'administration d'une structure d'éducation populaire. Est-ce que vous voulez nous en dire quelques mots de comment ça s'est passé, comment ça se fait que vous vous êtes lancé dans cette aventure et expérience?
7: Alors nous, il faut savoir qu'on est adhérent à la MJC des Tilleuls. Donc moi personnellement, je suis adhérent depuis novembre de l'année dernière. Et moi et Johan, on fait de la musique là-bas, donc on a des créneaux qui nous sont réservés pour pouvoir répéter et consacrer aussi notre temps à des séances de studio d'enregistrement. Et donc on est venu, c'est les animateurs et l'équipe de la MJC des Tilleuls qui nous ont proposé de nous présenter au CA, donc on a répondu oui. Et donc voilà, première expérience, et qu'on trouve très, enfin moi je trouve ça très intéressant d'avoir notre mot à dire entre guillemets sur les différentes décisions qui sont prises au sein d'une MJC et d'une association.
4: Merci Younes, Johan, pour finalement cette expérience là de d'administration.
3: Moi c'est pas une première expérience, parce que la première, comme j'ai mentionné juste avant, j'étais représentant légal dans un café lecture qui s'appelle Romu Ménage, qui est toujours ouvert. Et j'avais ouvert un studio d'enregistrement dans les locaux parce que j'étais en coworking. Et du coup, le studio a fermé. Et ensuite, j'ai commencé à fréquenter l'MJC des Tilleuls. J'ai connu Younes et d'autres personnes de mon groupe de musique. Et du coup, y a des personnes de l'MJC des Tilleuls qui nous ont proposé de devenir CA, c'est-à-dire conseiller administratif de l'MJC des Tilleuls.
4: Donc il y a eu un petit appel du pied?
3: Oui.
4: Pour vous mobiliser et vous tendre la main, quoi, pour le coup, et vous dire rejoignez le CA.
7: C'est ça. Ouais.
4: Vous avez répondu donc positivement, avec plaisir, avec appréhension, avec questionnement?
7: Non, pas avec appréhension, avec... c'était une nouvelle aventure, entre
4: nouvelle
7: guillemets.
4: Aventure.
7: C'est ça.
4: Mais vous passez d'usager finalement aussi à une instance qui est aussi celle de la décision, qu'on va aussi questionner aujourd'hui finalement. Donc espace, instance de décision, voire de pouvoir. Enfin, comment vous vous projetez aussi finalement dans ce rôle?
3: Déjà, pour moi, déjà, c'est un plaisir de faire partie du conseil administratif. Moi, si j'ai accepté de me présenter en tant que CA, c'était plutôt pour développer la culture et toute cette jeunesse, tout ce vivier de musiciens, de danseurs, il y a même du théâtre, et du coup ça me tient vraiment à cœur. Concernant les décisions, je pense que Younes, c'est ça, c'est par vote.
7: C'est ça.
3: Ouais.
4: En tout cas, votre entrée, en tout cas celle de Johan, elle est plutôt culturelle. La oui. musique, bien entendu, mais toi aussi, Younes.
7: Moi aussi, c'est ça, pareil. Ouais. C'est pour le côté culturel, mais aussi pendant les CA, on évoque aussi d'autres thématiques, donc au niveau du budget, au niveau des organisations des événements, des subventions.
4: Et oui, c'est tout un ensemble d'activités aussi et de responsabilités.
7: C'est
4: pour
7: ça.
4: Le coup.
7: C'est un petit peu notre deuxième maison, la MJC des Tilleuls.
4: Et alors, comment ça s'organise? L'Assemblée Générale vient de se tenir d'ailleurs il y a peu, comme pour toute association. C'est la règle d'une association régie par la loi, on le rappelle d'ailleurs, du 1er juillet, c'est la semaine prochaine, 1905. 1905, c'est l'autre. donc Assemblée Générale tenue pour la MJC il y a peu. Et je voulais savoir comment on s'organisait aussi l'association. Est-ce que vous faites partie de commissions? Parce que je sais qu'il y a aussi cette expérience un peu de gouvernance autre qui peut être menée au sein notamment de structures socioculturelles telles que la MJC.
7: Alors c'est ça, il me semble, Johan, il y a 4 commissions, c'est ça, précisément.
4: Et vous faites partie de l'une d'elles?
7: On en fait partie de 2, donc pour la partie événementielle et culturelle, et moi pour la partie ressources humaines.
4: Non, mais ça donne une idée des tâches qui vous attendent.
7: C'est ça.
4: Merci Johan et Younes.
7: Merci à vous.
4: Pour l'expérience témoignage côté CCJ, ce que l'on nomme CCJ, qui est un conseil consultatif de la jeunesse. Alors justement, on va aussi peut-être interroger cette terminologie-là finalement. Il va être question de consultation, de participation, voire de décision. Djamila, Idriss, Jade. Djamila prend la parole en premier lieu, donc, oui. Pour cette expérience-là de CCJ.
10: C'est ça. Alors, comme je l'ai dit auparavant, je me suis engagée il y a 3 ans maintenant au CCJ, grâce à ma coordinatrice qui est Ariane, qui est intervenue dans mon lycée. Mais auparavant, j'ai été engagée en quelque sorte au cadre de la défense au collège, qui m'a un peu appris donc, la notion de l'engagement sur l'engagement citoyen, sur tout ce qui est en rapport avec la société, si je peux le dire. Et donc, grâce à Ariane, j'ai dit oui parce que je voulais monter des projets, je voulais créer des projets, je voulais aussi mettre en place des idées, tout ça au nom de la jeunesse, de la ville de Saint-Étienne. Donc, j'ai beaucoup aimé participer à des projets vu que c'est un lieu d'échange et de rencontres qu'on a fait parce qu'on a, on a rencontré beaucoup de personnes, on a rencontré des élus, on a rencontré d'autres personnes qui font partie des différentes institutions comme des députés. Donc, c'était... des trois années très très riches, je peux le dire.
4: Parce que c'est un mandat de trois ans, il faut le préciser, qui arrive à son terme là, en cette fin de mois de juin d'ailleurs. Hein.
10: Oui, au départ c'était trois ans, maintenant on est passé à deux ans. Donc voilà, et on est séparés en deux différents collèges, un collège de 11-15 ans, donc pour les plus petits, et un collège de 16-23 ans où nous trois, avec Idriss et Jade, on fait tous les trois parties.
4: Merci Jamila.
10: Je vous en prie.
4: Idriss, pour poursuivre sur cette expérience CCJ ?
8: Ouais, de même que Jamila, c'est du plaisir de travailler avec eux et d'être dans ce conseil consultatif de la jeunesse. Pour ma part, 23 ans à Saint-Étienne, 3 ans que je redécouvre la ville à travers différents engagements. Et pour, dans le CCJ, pourquoi le CCJ ? Parce qu'il y a de la participation citoyenne, il y a du passage à l'acte, on rencontre nos idées et surtout... la transmission de nos énergies aux autres, jeunes ou moins jeunes. Dans un de nos projets depuis deux ans, PolitiJeune, qui est un projet qui donne la parole depuis deux ans à des lycéens du bassin stéphanois face à des acteurs institutionnels ou associatifs. Donc si vous avez entre 11 et 23 ans et voulez vous engager pour votre ville, comprendre votre environnement et participer à votre manière à la démocratie locale, rejoignez-nous avec plaisir.
4: Merci Idriss. Et puis enfin Jade.
9: Donc moi je me suis engagée comme Jamila il y a trois ans au CCJ. Donc je me suis inscrite un petit peu sur un coup de tête après avoir découvert le conseil grâce à Ariane en découvrant la comète. Pour commencer j'avais pas réellement d'attente, voilà, mis à part apprendre et ouvrir mes horizons. Et aujourd'hui je suis très heureuse de m'être engagée et d'avoir pu porter des projets qui me tiennent à cœur et avoir fait de merveilleuses rencontres.
4: Ben merci pour ces témoignages très positifs de cette expérience de conseil consultatif qui semble bien répondre à ces objectifs hein, de favoriser l'implication de la jeunesse, de mettre en lumière l'engagement citoyen des jeunes et puis de permettre aussi, leur permettre de comprendre le fonctionnement finalement aussi d'une municipalité et de ses, des institutions de manière un petit peu générale. Juste j'aurais une petite question de bilan de votre mandat là au terme de trois ans, parce que vous n'allez pas le reconduire. Vous n'allez pas prolonger cette expérience l'année prochaine ou peut-être que oui d'ailleurs, je ne sais pas.
10: Pour ma part, non.
4: Non.
10: Je suis à la fin des années, on va dire ça.
4: Oui.
10: J'ai déjà 21 ans, donc ça serait limite. Et aussi, je ne voulais pas forcément rester à CCJ. Je voulais aussi peut-être donner mon engagement dans d'autres associations, dans d'autres institutions qui pourraient peut-être
4: avoir besoin.
10: Oui.
4: Et oui, c'est une forme de tremplin aussi pour t'engager par ailleurs.
10: Exact.
4: Alors, il y a la barrière de l'âge, oui, effectivement, que je n'avais pas pensé. Est-ce que pour Idriss et Jade, vous allez reconduire ou non ?
8: Non, pareil, non. Pour un critère d'âge, en majorité,
4: voilà.
8: 23 ans pour ma part. Mais je pense, comme l'a dit un peu Jamila, je pense que c'est important de renouveler, d'avoir de nouvelles idées. Je pense aussi à l'importance de ce genre de conseil, de toujours avoir de nouvelles choses.
9: Comme mes camarades, je ne vais pas pouvoir continuer au CCJ. J'ai que 19 ans, donc au niveau de l'âge, ça passe encore. Mais c'est surtout que je vais bouger à Lyon et je souhaite découvrir d'autres formes d'engagement.
4: Oui. Voilà. Ariane a été citée, je voulais juste les saluer. Ariane et Julie qui sont aussi avec nous, qui ont aussi largement contribué à la mise en place de ce plateau radio pour la ville de Saint-Étienne. Julien, tu voulais réagir ?
11: Ouais, je vois. En écoutant les jeunes parler, je me rends compte que le terreau en fait de la démocratie, c'est quand même le monde associatif principalement, et que c'est quelque chose qui est très formateur. C'est une sorte de centre de formation à la politique. Et cet idéal de la démocratie associative, en fait, on a la chance à Saint-Étienne d'avoir un réseau hyper dense, hyper riche, et qui fait vraiment vivre la démocratie associative au quotidien. Et c'est éminemment une force quand on veut réussir à tresser la maille de la démocratie participative. C'est ici la ressource. Et j'ai coutume de dire que Saint-Étienne est riche. Et effectivement, elle est riche de ce réseau-là dont il faut prendre soin et qu'il faut nourrir absolument.
4: Je voulais juste aussi pour Idriss, Jamila et Jade, peut-être avoir votre bilan comme ça très rapide entre votre entrée finalement dans cette expérience de conseil consultatif de la jeunesse, ce que vous y attendiez, peut-être que vous y projetiez, tes attentes, et finalement au terme de 3 ans, de ce que vous en tirez comme bilan finalement, à la fois donc positif ou négatif. Qu'est-ce qu'on pourrait ou vous pourriez surtout, c'est vous qui avez la parole, en dire.
8: Je trouve que ça a été très bien dit par Monsieur l'élu, Monsieur Gargos à côté de moi, ce titre de centre de formation au monde politique ou même au monde de la cité. C'est vraiment, ça nous permet de nous former à tout et j'allais dire n'importe quoi, mais c'est pas n'importe quoi, c'est qu'on touche à tout, on découvre tout, on fait des erreurs. Et parce qu'aussi on est très bien accompagné, on citait Arène et Julie. Mais je pense que c'est surtout ça, ce qui est important, c'est qu'il ne faut pas avoir peur de tenter et d'essayer. Et on est à un âge où il faut tenter et essayer. Et je pense que le conseil consultatif de la jeunesse, c'est un très bon tremplin. Mais j'aime beaucoup la phrase de centre de formation. Je pense que c'est totalement ça. On est en plein dedans.
4: OK. Jamila et Jade, vous vouliez compléter ? Ouais, Jade.
9: Je reviens sur ce qu'a dit Idriss. Oui, c'est vraiment un centre de formation pour... tout ce qui est prise de parole, confiance en soi, c'est vraiment ce que le conseil consultatif m'a apporté et m'a également permis de comprendre ce qu'était un réel engagement dans la vie citoyenne.
4: Alors l'engagement s'en fut informé forcément puisque vous avez dû suivre des réunions régulières. Enfin, je veux dire, c'est un engagement sur 3 ans important, conséquent. Je vais aller gratter un peu plus en vous demandant peut-être si consultation effective il y a eu, c'est-à-dire de quelle manière ça s'est déroulé là en termes aussi pratiques, c'est-à-dire comment vous êtes consulté, sur quoi, en quoi vos choix aussi et cette consultation peuvent intervenir et interférer peut-être sur des décisions et des mises en place effectives. Enfin, vous voyez ce type aussi de process finalement.
10: Alors, comme moi je l'avais dit auparavant, je me suis engagée parce que je voulais proposer des idées et aussi être consultée donc au niveau des projets qui peuvent être mis en place pour les jeunes. Et par les jeunes. Mais malheureusement, le comité consultatif n'a pas été fait, ce qui, je trouve ça dommage, parce qu'on était plus dans des créations des projets, concrétisation des projets et des idées donc, entre nous, et moins dans le côté consultatif, si je peux le dire.
4: Voilà. D'autres avis
8: En rejoignant ce que dit Jamila, c'était surtout ce qui est autant bien de la création de projets, se mettre autour d'une table et dire de quoi ont besoin la jeunesse à Saint-Étienne et mettre en place, faire la conception avec nos coordinatrices de ces projets. Mais voilà, il a manqué ce mot consultatif. On n'était pas derrière le conseil municipal en disant notre avis ou en émanant des idées. Même si on a pu le faire un peu vers la fin avec lors des derniers mois du dernier mandat où le maire nous avait pris quelques idées, mais ça, il n'y a pas eu de concrétisation. Donc oui, il y a eu un manque de consultation.
4: Merci en tout cas pour ces premiers partages là, d'expérience. Pardon, Jamila, tu voulais intervenir ? Non, c'est bon. J'ai cru. De consultation, de concertation, de participation, toutes ces nuances vont aussi être abordées durant ce plateau. Voilà pour ces premières entrées en matière et nous allons poursuivre donc avec cette série de questions qui vont vous être posées. Julien et Julie, je le rappelle, première adjointe Julie Tocchi et Julien Ouigargouz, adjoint en charge du renouveau démocratique. Première salve de questions, si je puis dire ainsi, avec Johan et Younes, qui ont quelques questions à vous poser.
3: Alors moi, j'ai une première question. Quel est le rôle d'un élu et comment on le devient et comment on s'implique-t-il dans la ville et est-il à l'écoute de ses habitants ?
11: Je vais commencer une réponse, mais je pense que Julie aura beaucoup plus d'expérience que moi pour compléter ce tableau, puisqu'elle est élue déjà dans l'opposition depuis un mandat précédent. Comment on devient élu? Alors ça, c'est une très très bonne question parce que généralement, ceux qui sont élus, je parle à l'échelle municipale, on vient plutôt les chercher où ils donnent un peu une matière, une énergie à une campagne politique et en amont. Donc il y a des gens des partis, en fait, c'est les partis politiques qui souvent en fait sont la première porte d'entrée dans l'élection. Le rôle des partis politiques, quoi qu'ils soient critiquables, c'est quand même un rôle de détection de gens qui ont quelque chose à dire dans la ville. Et moi, je fais partie d'un parti politique qui m'a appelé parce que j'étais déjà dans ce parti depuis assez longtemps et j'étais engagé dans un mouvement citoyen qui s'appelait Synthé Populaire et qui m'a appelé en disant « Eh ben, écoute, ça serait intéressant de t'avoir sur la liste parce que tu es impliqué dans la vie municipale, parce qu'il y a des sujets sur lesquels tu as travaillé et qu'une figure comme la tienne peut être intéressante sur une liste. » Mais c'est aussi un choix collectif. C'est-à-dire que les partis ne choisissent pas seuls. Et surtout dans le cas d'une liste comme la nôtre, où il y a quand même huit différentes équipes politiques, comme on pourrait dire, et ben, c'est aussi le choix de négociation parce qu'il faut équilibrer. C'est-à-dire que si on a 50 personnes sur la liste qui ne parlent que de sport et personne qui parle de culture, c'est pas équilibré. Et donc il s'agit comme ça de composer une équipe un peu, bah, on est en période de Coupe du Monde, donc une équipe avec des attaquants, des défenseurs, des milieux de terrain, des porteurs d'eau, c'est-à-dire des gens du milieu associatif, des gens du milieu syndical, des gens qui portent la parole des citoyens. Et avec ça, on crée une équipe qu'on pense être la meilleure pour pouvoir succéder à l'équipe précédente. Et donc c'est des arbitrages, c'est des choix, c'est quelques engueulades quand même parfois. Et c'est comme ça que bah, on peut se retrouver sur une liste, parce que comment on devient élu, c'est d'abord de se mettre une liste, et le dernier point, bah, faut que les gens votent pour toi. Parce que t'es pas élu parce que t'as décidé de l'être. C'est parce que les gens, à un moment, décident à la majorité que cette liste est celle qui doit gagner l'élection, qu'on devient élu. Et faut jamais oublier qu'on est élu parce que des gens ont voté. Et c'est aussi notre responsabilité de toujours s'en souvenir et de dire qu'on doit, on est redevable du vote des gens et on n'a pas une parole personnelle à porter. Mais je vais laisser Julie compléter parce qu'elle a beaucoup de choses à dire sur ce sujet.
6: Je vais pas revenir sur le comment on devient élu, hein, mis à part que c'est un peu comme pour vous, que ce soit au conseil consultatif de la jeunesse ou au conseil d'administration de la municipalité des Tilleuls, c'est aussi beaucoup de hasard. Pour ma part, quand je suis rentrée en 2020 sur la liste des écologistes pour les municipales, on m'a posé la question, j'étais encartée nulle part, et on m'a dit, tiens, on sait que t'es impliquée, est-ce que ça t'intéresserait? Et puis, un peu comme pour vous, en fait, tiens, une expérience, pourquoi pas, on y va. Et puis, on se retrouve dans le grand bain, et après, ça déroule. Et on se rend compte que c'est surtout passionnant de pouvoir suivre ce qui se passe sur notre ville. Enfin, moi, je suis née à Saint-Étienne, j'ai pu partir de Saint-Étienne à un moment donné, j'y suis revenue volontairement parce que j'aime profondément cette ville, et que j'ai réellement envie qu'elle change. Et je pense que ça, c'est ce qui anime la totalité de notre équipe municipale. On est en pleine sincérité à vouloir changer la ville et le quotidien des habitants et des habitants. Sur le rôle de l'élu, donc Johan, tu demandais aussi l'écoute des habitants, l'implication dans la ville. Alors, c'est un petit peu tout ça, c'est-à-dire que le rôle de l'élu, moi je le vois comme quelque chose, une grande écoute. Nous avons besoin, comme l'a dit Julien, de répondre aux attentes des habitantes et des habitants. Il ne faut jamais qu'on oublie que nous avons été désignés par le biais d'une élection pour représenter les habitantes, les habitants, et défendre leur quotidien et les protéger et faire en sorte qu'ils vivent mieux. Et donc c'est pour ça que non seulement pendant la campagne, évidemment, qu'on va au contact de tout le monde, qu'on écoute, mais cette écoute-là, on doit la mettre en œuvre tout au long du mandat et ne jamais s'arrêter d'écouter. Écouter, s'impliquer aussi. Alors c'est sûr que notre implication dans la ville, il faut dire ce qui est, depuis 3 mois, elle a changé de forme, mais elle est toujours présente, et c'est une continuité entre nos implications dans le milieu associatif, dans le milieu de l'éducation populaire, car je pense qu'on a tous, de près ou de loin, été impliqués dans des associations auparavant, et c'est grâce à cet apprentissage-là qu'aujourd'hui, nous pouvons mener une politique municipale, et en répondant au mieux, avec responsabilité surtout, avec une grande responsabilité aux attentes des habitantes et des habitants.
4: Merci pour ces éléments de réponse que Julien veut compléter.
11: Bien sûr, juste effectivement ce que dit Julie, cette qualité d'écoute, elle est indispensable, surtout que je pense qu'elle a pas mal manqué, et que en tant qu'élu, il faut jamais oublier qu'on doit aller être là pour faciliter en fait. Ce rôle de facilitateur, on est là pour faciliter les choses. On est là pour faire en sorte que les choses aient lieu, que la ville puisse vivre par elle-même et qu'elle s'exprime. Et il est hyper important que nous, on soit dans cette conception-là du service aux habitants. C'est-à-dire à répondre individuellement à toutes les demandes personnelles, ça fait partie du jeu, mais aussi faciliter les choses, créer des synergies. Dans le monde de la culture, par exemple, c'est très très important ce rôle-là.
4: Merci. On va poursuivre avec une autre question de Younes, d'emblée.
7: C'est ça. Alors, moi, j'avais une question qui est due à mon expérience personnelle. Johan aussi pourra le confirmer. Donc on est artistes tous les deux. Et en fait, on a constaté une certaine effervescence dans la ville de Saint-Étienne au niveau des événements musicaux, mais pas que. Voilà, je pense qu'on peut le dire, Saint-Étienne est une ville aussi rythmée par le foot, rythmée par beaucoup de choses. Et moi, en fait, je voulais savoir comment vous soutenez et vous donnez la parole aux différents acteurs de la ville et qu'est-ce que vous comptez faire pour pérenniser et conserver cette dynamique.
11: On l'a rapidement évoqué tout à l'heure, merci Younes pour ta question, mais effectivement Saint-Étienne est connu, et c'est un fait, pour la densité de son maillage associatif. Ça, c'est le produit d'une histoire en fait, c'est le produit d'une histoire ouvrière très importante. C'est-à-dire que à partir du moment, je dirais au début des années 20, des années 30, quand la question du temps libre s'est posée, les ouvriers stéphanois se sont organisés des clubs, des associations pour pouvoir avoir des espaces de temps libre, et c'est un vrai choix politique. Qu'est-ce qu'on fait de ce temps libre? Donc ils ont créé des associations. Alors, pour certains, je ne vais pas rentrer dans les détails, avec l'Église, pour certains, contre l'Église, ça dépendait de son bord politique. Et tout ça a donné la matrice de la densité associative qui existe aujourd'hui. Et on est tous conscients de ça dans cette majorité municipale, que ce maillage associatif, il est précieux, il est important et il est fragile. Et donc nous, on doit déjà s'engager, c'est ce qu'on a fait sur pas mal de points, à poursuivre les financements, parce qu'il y a de ça. Dans plein de domaines, on va poursuivre les financements, alors que tous les autres financeurs, comme le département, comme l'État, réduisent leur financement sur une partie des structures. Nous, on s'est engagé à les maintenir. Alors, on ne peut pas les remplacer, hélas, parce qu'on n'a pas les moyens de le faire. Mais ça, c'est un point important de notre politique, c'est-à-dire, on maintiendra le financement pour la plupart des structures à hauteur de ce qui était fait auparavant. Alors après, il y a évidemment des priorités, des arbitrages, ça, tu le sais, mais ça fait partie des points importants, notamment en matière de culture. Et ensuite, l'autre point pour développer ça, c'est répondre à leurs requêtes. Dans le milieu associatif, par exemple, il y a des problèmes de locaux qui se posent tout le temps. Le bénévolat, la question aussi des rapports avec la mairie, c'est hyper important. Qui a un interface avec la mairie? Donc, il faut qu'on crée des espaces de discussion avec le monde associatif, et c'est l'objet d'un des ateliers aujourd'hui, pour savoir comment on peut travailler en bonne intelligence. Parce qu'en fait, c'est pas à nous de choisir qui a voix au chapitre dans cette ville. Il existe un réseau associatif, c'est un fait. Maintenant, c'est à nous de mettre nos compétences, les compétences municipales, au service de ce réseau pour continuer à vivre et à s'exprimer.
4: Julie, complément d'info.
6: Simplement pour compléter, depuis notre arrivée en mairie de Saint-Étienne, on a énormément reçu d'associations, d'acteurs, qu'ils soient sportifs, culturels. C'est cette écoute qu'on veut vraiment mettre en avant. Beaucoup nous disent, mais en fait, on n'a jamais été écoutés auparavant. Donc là, vraiment, il y a une envie, il y a une volonté. Et après, c'est à nous, en tant qu'élus, et c'est notre rôle, de nous appuyer sur ce terreau qui est hyper riche à Saint-Étienne, comme vous l'avez rappelé, et à partir de là, de pouvoir construire une politique qui ressemble à toutes et tous. Et surtout, ce que je voudrais dire, c'est que aujourd'hui, c'est la journée de la maison commune, mais en fait, notre ambition, c'est que ce ne soit pas qu'une journée. C'est-à-dire que c'est le point de départ pour l'ouverture de la mairie pour toutes et tous. Là, pour l'instant, on a plutôt reçu sur rendez-vous, mais vraiment, il nous paraît primordial que chacun puisse s'emparer de cette municipalité.
4: Merci. Justement, notre maison commune, on est déjà à mi-parcours de ce plateau et de cette émission. Merci Younes et Johan pour vos premières questions. Notre maison commune, il s'agit de démocratie justement. Et on va écouter HK et ses saltimbanques. Il s'agit d'un ancien ministre, celui des affaires populaires, qui donc nous emmène dans cet univers. Et vous allez voir, cette chanson est tout à fait de circonstance.

0: Voilà, la démocratie, notre maison, celle chantée là est détaillée, expliquée, déclinée par HK et ses saltimbanques. Vous êtes toujours sur le 895 de Dio dans ce plateau. Dio part en live, hors les murs. Nous sommes à l'hôtel de ville, dans le bureau de la direction générale des services pour ce plateau avec Younes, Johan, Idriss, Jade et Jamila, Julie Toki et Julien Ougurgouz, les deux élus présents pour ce plateau d'une heure dans le cadre de cette journée du renouveau démocratique qui se tient ce 27 juin tout au long de cette journée. Et on poursuit justement ce plateau et on va rentrer dans le vif du sujet, la maison démocratie chantée par HK, la maison commune qui a été ainsi renommée finalement lors de cette journée, et on va précisément rentrer dans le détail, et c'est Jamila qui précisément a des questions précises à ce sujet. Je te laisse le micro, Jamila.
1: Oui, merci. Encore une fois, je remercie aux élus d'être venus ici, d'avoir apporté, d'être venus ici, tout simplement. Plusieurs fois, vous venez de dire que vous souhaitiez être plus à l'écoute de tous les habitants et des associations. Et ma question est, de quelle manière on peut rendre la démocratie participative plus accessible ?
2: Alors, c'est effectivement une question très importante. C'est-à-dire que la démocratie participative peut donner l'impression parfois d'être confisquée par des gens plus renseignés, avec un indice de positionnement social plus élevé, de manière à ce que, en fait, il n'y a que leur représentation qui compte. Et effectivement, l'enjeu, c'est de proposer des instances qui soient paritaires en termes de génération, mais qui soient paritaires aussi en termes de représentation sociale. Et ça, c'est à nous, les élus, de faire en sorte que ces lieux-là de prise de décision soient ouverts. Alors, il y a plusieurs façons de faire. On en a imaginé quelques-unes. Déjà, il nous semble important qu'une partie des membres de ces instances puisse être tirée au sort. Mais tirée au sort sur quelle liste ? Est-ce que c'est sur liste électorale ? Ou est-ce que dans une ville comme la nôtre, où de nombreuses personnes n'ont pas la nationalité française et pourtant vivent ici ? Moi, c'était le cas de mon grand-père. Hein. Il a passé toute sa vie sans avoir la nationalité française et pourtant, il a travaillé depuis l'âge de 16 ans à la mine à Saint-Étienne. Et il avait tout à fait son mot à dire sur ce qui se passait autour de lui. Donc, plutôt sur des listes d'habitants. Ça, c'est une piste. Les autres pistes, c'est aussi d'ouvrir l'accès. Par exemple, faire des réunions un mardi à 18h. Vous êtes à peu près certain que les parents, entre 30 et 40 ans, voire qui plus est, s'ils sont en famille monoparentale, ne viendront pas. Donc, proposer peut-être des espaces de garde ou des horaires tels que des samedis matins qui semblent plus accessibles. Pourquoi pas, et on l'étudie aussi, ouvrir ce type d'instance comme les conseils de quartier à des mineurs à partir de l'âge de 16 ans. Parce qu'à 16 ans, en fait, on a une expérience de la ville qui est très intéressante. On va au lycée, on va peut-être dans son CFA, on va peut-être travailler et on utilise le réseau de transport. On est au cœur des questions d'éducation et en fait, la parole d'un jeune de 16 ans a toute sa place également. Donc voilà, c'est des pistes qu'on étudie aujourd'hui, et là en ce moment même se tient l'atelier sur les conseils de quartier, et ces pistes-là ont été évoquées, donc on va voir ce qu'on en fait. Mais ça fait partie d'un petit peu des solutions qu'on a sous la main en tant qu'élu pour essayer de faire avancer les choses.
0: Merci Julien. Autre question, Jamila ?
1: Oui, j'avais une autre question. Alors, c'est maintenant, on va partir plus sur la journée d'aujourd'hui qui est, on parle de la maison commune. Et moi, j'aimerais savoir d'où vient ce concept et quel est l'objectif de cette journée-là.
3: Donc, la maison commune, en fait, c'est vraiment pour marquer aussi le symbole que désormais la mairie est ouverte. Comme je le disais tout à l'heure, nous voulons vraiment que cet espace soit réapproprié par les habitantes et les habitants. Je vous disais tout à l'heure qu'on a reçu pas mal d'associations. J'ai répété plusieurs fois aux associations que pour ma part j'ai reçues que nous avions la salle Aristide Briand, par exemple, qui est magnifique et qui permet d'accueillir plus d'une centaine de personnes pour une réunion, pour une conférence. Donc on est déjà en train d'élaborer, je pense par exemple à un projet avec une classe de troisième autour du thème de la laïcité, d'imaginer que nous accueillons tout un niveau de troisième d'un collège pour organiser un débat autour de la laïcité. Donc ça, c'est des choses qui nous paraissent essentielles. Cette maison, en fait, elle est sous-utilisée par rapport aux espaces que nous avons. La salle du conseil municipal, par exemple, finalement, mise à part pendant le conseil municipal enfant et le conseil municipal adulte, je dirais, elle est très peu utilisée. Et nous avons l'occasion de dire aux associations que nous rencontrons qu'ils peuvent se l'approprier aussi.
0: Merci Julie. Julien, complément.
2: Ouais, pour compléter ce que vient de dire Julie, ça vient aussi en fait d'une parole que Régis Juanico a prononcée le soir de son élection
0: sur les marches même ici,
2: sur les marches même de l'Hôtel de Ville. Il a dit nous aimerions que cette maison redevienne la maison du peuple. Et donc on s'est un peu emparé de cette phrase en disant bon, on était tous d'accord. Hein, de toute façon, comme le vient de le dire Julie, concrètement ça s'opère comme ça. Et cette idée d'appeler l'événement la maison commune, ça vient de là. Donc la maison de commune, pour faire un peu le prof d'histoire que je suis, en fait c'est le nom qu'on donnait aux premiers hôtels de ville qui ont été construits sous la Révolution française. Et aujourd'hui, si vous vous mariez à la mairie de Saint-Étienne, il y a une référence à la maison commune dans l'acte de mariage. Donc on trouvait ce nom assez beau et assez éloquent pour résumer le projet qu'on voulait porter.
1: Merci pour vos réponses. Et pour encore plus approfondir le thème, donc, quelles mesures comptez-vous mettre en place pour permettre aux habitants de participer davantage aux décisions publiques ?
0: En voilà une vaste question et on va tenter de répondre au plus rapide et au plus juste, Julien et Julie.
2: Alors, les mesures qu'on veut mettre en place, c'est déjà de créer des espaces pour que les habitants puissent avoir un vrai dialogue avec la mairie. Et longtemps, on leur a demandé est-ce que vous êtes d'accord avec ce qu'on fait ? Et maintenant, dans ces espaces, on ne leur posera plus la question de cette manière-là. On leur dira qu'est-ce qu'on peut construire ensemble. Et déjà, on va surtout changer de braquet. On va revitaliser les conseils de quartier, créer des conseils consultatifs peut-être plus impliquants. Et en partie, c'est les réponses qu'on va amener assez rapidement dans les premiers mois du mandat.
3: Pour compléter, notre volonté aussi, c'est d'aller vers la population. Parce que si on attend que des personnes viennent en mairie pour donner leur opinion, bah finalement, on a un panel qui n'est pas forcément représentatif de l'ensemble de la population. Et comme l'a rappelé Julien tout à l'heure, il est important d'avoir un panel, j'aime pas bien ce terme-là, mais en tout cas une vision des différentes personnes, que ce soit des plus jeunes, des plus âgés, des personnes exilées fraîchement arrivées, des personnes qui sont nées à Saint-Étienne, des personnes de classes sociales différentes. Donc c'est vraiment important qu'on ait ces différentes opinions. Et pour cela, il faut qu'on aille vraiment chercher les personnes. La solution du tirage au sort, on l'étudie très, très franchement, parce que c'est une façon aussi d'amener les gens vers nous. Je vais donner un autre exemple. Tout à l'heure, vous avez dit que dans le conseil consultatif, vous aviez regretté de ne pas avoir été assez consulté, finalement. Donc, un petit exemple déjà du changement de braquet que nous opérons aujourd'hui. Je crois que c'est au mois de mai, nous avons organisé le tirage au sort public des jurés d'assises. Et vous étiez conviés à assister à cette séance. Pour la première fois, c'était une séance qui était réellement publique. Auparavant, c'était dans le bureau des élections. Là, on a voulu le faire en salle des mariages et vous inviter. Et à l'issue de cela, vous avez commencé à nous dire, tiens, ce serait bien si c'était comme ça ou comme ci. Et on a pu discuter avec les coordinatrices qui travaillent avec vous. Et vous avez pu nous faire des retours, et je peux vous assurer que les retours que vous nous avez faits, les propositions que vous nous avez faites pour améliorer cette séance de tirage au sort du juré d'assises, eh ben, elles seront prises en compte, et l'année prochaine, nous suivrons vos prescriptions.
0: Merci pour ces réponses. Et Jade va à nouveau compléter aussi là des réflexions et autres questions à poser sur ces points.
1: Nous nous demandions en quoi la démocratie participative était une nouvelle initiative alors que c'est prévu dans la loi depuis déjà plus de 20 ans.
2: Absolument, il y a eu plusieurs séries de lois qui ont instauré des espaces obligatoires comme les conseils de quartier et notamment aussi les conseils citoyens dans les quartiers prioritaires. Néanmoins, le politique après, il peut interpréter cette obligation un peu comme il veut. C'est-à-dire tant que l'espace existe, il lui incombe pas forcément de lui donner du pouvoir. Ce qui a été le cas pendant assez longtemps, même au-delà du mandat précédent, les conseils de quartier étaient un espace un peu descendant de transmission d'informations de la ville jusqu'aux administrés. Or, on peut faire d'autres choix, on peut les outiller plus solidement pour qu'ils participent de manière plus constructive aux décisions, leur donner un budget par exemple, leur donner un véritable rôle sur certaines questions. On peut aller jusque-là. Et après, c'est aux politiques de poser le curseur. Est-ce qu'on veut donner beaucoup de pouvoir ou peu de pouvoir à ces instances ? Certes, c'est une obligation réglementaire, mais après, le politique peut s'en emparer et peut les investir de manière à ce qu'elles pèsent véritablement dans les décisions.
0: Merci pour cette réponse synthétique, Julien. Et on va continuer peut-être à approfondir la question avec Idriss, qui avait aussi un ensemble de questions à vous poser. Tu peux les grouper, je pense, peut-être même, Idriss.
4: J'ai lu dans votre programme plusieurs propositions, vous en avez énoncé quelques-unes. Une assemblée citoyenne, un droit d'initiative citoyen pour imposer soit un sujet au conseil municipal, soit pour conseiller la mairie. Mais dans l'effectivité, les citoyens, s'ils s'opposent à un de vos projets, qui aura le dernier mot et comment ces citoyens vont mettre en place cet engagement pour rendre effective cette initiative et pas juste vous regarder dans les yeux et dire des paroles qui ne seront pas effectives. Merci.
3: Alors, c'est primordial, lorsqu'on consulte la parole des habitants, de s'engager à la respecter. Parce qu'il n'y a rien de plus terrible pour la démocratie que de faire croire qu'on fait de la démocratie et pour à la fin s'asseoir sur les propositions qui ont été faites. Sur le droit d'initiative citoyen, je pense que tout simplement, il faut savoir accompagner, donner aussi les éléments pour les habitantes et les habitants pour qu'ils puissent avoir le pouvoir de décider et de choisir. C'est-à-dire que si on vous pose autour de la table une question basique sur un projet, si vous n'avez pas les éléments, les tenants et les aboutissants du projet, les aspects financiers, les aspects logistiques, je pense aux questions d'urbanisme par exemple, il y a des aspects techniques qu'il faut prendre en compte et c'est à nous en tant que municipalité de donner les éléments pour qu'ensuite le pouvoir de décision des habitantes et des habitants, eh bien, il soit respectable. On pourra s'engager à le respecter par la suite. Voilà.
0: Julien, peut-être non.
2: Je vais répondre effectivement à cette question. Que ça soit pas une injonction, effectivement, tu as raison, Idriss, hein, quand tu dis si les gens sont pas d'accord avec ce que vous voulez faire. C'est un truc. Ce que vient de dire Julie, c'est tout à fait symptomatique. Il faut que tout le monde soit au même niveau d'information pour décider. Et ça, c'est très important. Donc nous, notre mission, c'est de donner les clés aux gens pour comprendre quel peut être un projet. Par exemple, faut-il construire une nouvelle patinoire ? On peut pas associer des gens qui n'auraient jamais entendu parler du projet. Il faut leur donner tous les éléments. Et après, on peut effectivement les consulter, voire porter le truc assez loin, hein. Ça peut finir par une votation citoyenne. Et là, si tu organises une votation citoyenne dans une ville sur un projet qui peut être clivant, bah, tu t'en tiens au résultat. Donc voilà, il y a des méthodes en fait. Pour que récolter la parole des habitants, il y a des méthodes. C'est pas parce qu'il y en a trois qui sont pas d'accord qu'on doit dire non. Il faut qu'on ait vraiment quelque chose de très rigoureux. Donc, si on veut faire un droit d'interpellation, eh bien, on débat au conseil municipal et puis à la fin, on pose un vote. Et si les gens sont pas d'accord avec nous, bah, on respectera le vote.
0: Idriss, à nouveau, pour compléter.
4: Dans cette continuité, on a parlé d'énormément de choses, conseil de quartier, nouvelle assemblée citoyenne, budget participatif, droit d'initiative. Vous multipliez encore des outils pour les citoyens. Ça part d'une bonne initiative, c'est très bien. Mais est-ce qu'on ne va pas créer un millefeuille démocratique où le citoyen va finir complètement par se perdre ?
0: S'y noyer finalement dans l'ensemble de ces propositions.
2: Alors on a cité quatre outils là, merci Idriss de les avoir répertoriés, qui sont finalement en fait assez basiques. Hein. On est vraiment sur l'arsenal de base d'une métropole en termes de participation. Le plus inquiétant, c'est pas qu'on les crée, c'est qu'ils n'existaient pas auparavant. On va dans des villes comme Grenoble, ils en ont une vingtaine, je crois. Même eux, ils sont en train de se dire, il faut qu'on s'en débarrasse. Là, ce que tu viens de nous citer, effectivement, ça peut être un peu nouveau pour nous. Mais en même temps, là, on est vraiment sur des choses qui sont essentielles et qu'on doit mettre en place assez rapidement. Saint-Étienne a un peu de retard sur ces questions-là, hélas. Et donc, en mettant ces outils en place, on ne fait que rattraper ce qui se déroule dans les mêmes métropoles de la région de la même taille que la nôtre.
0: Julie, peut-être pour compléter la réponse ?
3: En fait, juste une petite anecdote. Pourquoi est-ce qu'aujourd'hui, à la maison commune, un jour, Julien vient dans mon bureau et puis on discute et il me dit « Tiens, qu'est-ce que t'en penses ? Quels organes de consultation pour mettre en œuvre ? Qu'est-ce qu'on peut faire pour la démocratie locale ?» Enfin, c'était vraiment tout début de mandat. Et tu me diras si je dis des bêtises. Mais puis on s'est regardé, on dit « Mais en fait, c'est pas à nous de décider. » On s'est dit « Mais c'est aux habitants de décider comment est-ce qu'ils veulent faire démocratie ?» Et c'est de là qu'est née l'idée de faire cette journée sur la démocratie locale, parce que justement pour éviter un millefeuille qui soit un peu difficile à comprendre, et ben on s'est dit que c'était aussi par la consultation qu'on allait construire la consultation à venir.

0: porté par les habitants.
1: Oui, absolument, il y en a, et il y en a déjà eu avant nous, hein, on n'invente pas tout non plus. Pour l'instant, on est en train de voir quel équilibre budgétaire on peut tenir pour effectivement donner des moyens à ces conseils de quartier. Vous savez qu'un budget municipal, il est contraint, qu'il y a des priorités, et on a identifié qu'il nous faudrait à peu près 2 millions d'euros pour doter les conseils de quartier d'un budget, quand il y a 20 conseils de quartier, c'est pas énorme en fait, hein, d'un budget participatif honnête pour que ça fonctionne. Mais bon, il faut qu'on étudie le budget, il faut qu'on en débatte en conseil municipal surtout, et il faut qu'on voit si ça rentre dans dans notre politique. Donc voilà, pour dire vraiment concrètement, c'est à peu près le volume qu'on a envisagé, à voir si cela pourra être tenu.
0: Super, merci beaucoup pour votre réponse. Nous nous demandions également dans quel domaine vous souhaitiez avoir et aviez besoin de notre avis en tant que jeune.
2: J'ai presque envie de dire tout, en fait. C'est-à-dire que souvent, on va réfléchir à ce qui concerne les plus jeunes, ce qui concerne les plus âgés. On veut vraiment sortir de ces cases. Vous vivez la ville comme les personnes à n'importe quel âge. Donc c'est important que vous soyez consulté au maximum. Le conseil consultatif de la jeunesse, c'est un outil qui est essentiel et qui, pour nous, est hyper facilitant. Donc, bien sûr, lorsqu'on pourra faire des consultations plus larges des plus jeunes, ce sera encore mieux. Mais c'est vrai qu'il y a une petite facilité où on pourra vous consulter très régulièrement. Donc apprêtez-vous, vous ne serez plus en mandat malheureusement, mais les prochains doivent s'attendre à être souvent consultés, oui. Peut-être un peu trop, ils en auront marre au bout d'un moment, je pense.
3: Est-ce qu'on va muter de conseil consultatif de la jeunesse au conseil participatif de la jeunesse?
1: Alors ça fait partie des pistes que nous étudions évidemment, de passer du tout consultatif à quelque chose de plus impliquant. Donc peut-être un conseil jeune citoyen, on n'a pas encore décidé le nom, on va se réunir cet été pour voir quelles sont les perspectives que nous ouvrons sur cette question-là.
3: On va terminer, le temps passe très très vite, on va peut-être même déborder un tout petit peu, mais ce n'est pas très grave, avec une série de dernières questions. Jade parlait de la parole des jeunes ou parole donnée aux jeunes, de faire finalement pour et avec surtout. Idriss va compléter finalement aussi ses questions. Avant de retrouver Jamila ensuite.
4: On demande souvent aux jeunes de s'engager, mais on a l'impression qu'on les lâche dans l'arène sans les armes. Aujourd'hui, en tant qu'élu, allez-vous mettre les moyens pour éduquer les jeunes à la citoyenneté ?
1: Alors, l'éducation à la citoyenneté n'est pas une compétence qui est uniquement municipale. Ça se fait, j'ai envie de dire, par tout un tas d'expériences. D'abord dans le cadre scolaire, puisqu'il y a un grand volet en tant que prof d'histoire-géo, je connais bien ça, d'éducation à la citoyenneté par l'engagement associatif. Mais on a quand même notre rôle à tenir. Et effectivement, quand on parlait de réduire, par exemple, le seuil d'âge pour investir les conseils de quartier ou pour essayer de pousser le conseil consultatif de la jeunesse vers des initiatives politiques, ça fait partie des choses que nous on peut proposer. Voilà, en tout cas qui font partie de nos compétences à nous. Maintenant, on est ouvert à plein d'idées, donc si tu as des idées, on prend.
3: Ils en ont des idées, il n'en manque pas. Qui voulait ensuite intervenir? C'est, je crois, Jamila, justement, qui avait aussi une ou deux questions à poser.
5: Oui, j'avais une question à poser. Ça rejoint un peu ce que mon collègue Idriss vient de dire. C'est qu'on dit souvent aux citoyens qu'ils doivent venir vers les élus, s'engager et voter pour faire évoluer les choses. Pourquoi n'inverse-t-on pas davantage cette logique en allant plus souvent à la rencontre des habitants?
3: Julie, pour répondre.
2: Alors, il nous paraît essentiel d'aller vraiment vers les personnes. On a évoqué tout à l'heure la solution éventuelle du tirage au sort. Il y a également les structures d'éducation populaire que nous devons impliquer au quotidien, mais aussi les personnes qui sont chez elles et qu'on n'entend pas beaucoup. En fait, le risque en politique, c'est finalement d'écouter que ceux qui viennent nous solliciter. Et si on n'écoute que ceux qui viennent nous solliciter, ça s'appelle du clientélisme. Et c'est exactement de cela qu'on veut sortir. Tu parlais du vote. Alors justement, on entend souvent, oui, mais aujourd'hui, les électeurs, les électrices se détournent des urnes. C'est un constat qui est terrible. Enfin, moi qui m'effraie franchement, parce que je trouve que c'est vraiment, on a raté quelque chose collectivement. Et on pense On pense sincèrement dans l'équipe

0: municipales, que c'est aussi en faisant démocratie au quotidien qu'on va pouvoir montrer aux habitantes, aux habitants que leur avis est écouté, qu'on va leur redonner confiance dans la politique et que c'est comme ça aussi qu'on va contribuer à ce qu'ils reviennent vers les urnes.
1: Effectivement, le premier échelon, le premier lien qui se fait entre la chose publique et le citoyen, c'est à l'échelon municipal. Et nous, en fait, la responsabilité qu'on a, c'est celle-là, hein, c'est de créer un premier rapport de confiance qui soit fort, de manière à ce que les gens se réinvestissent des questions démocratiques. La vie démocratique, elle démarre dans la cité, hein. C'est-à-dire, c'est par la ville, c'est par l'expérience du vivre ensemble à l'échelle d'une ville qu'on a créé des grands systèmes démocratiques immenses comme ça, qui sont devenus des nations. Mais c'est d'abord dans des cités que ça s'est créé. Et effectivement, c'est ce premier maillon-là qu'il faut vraiment réussir à solidifier.
2: Et oui, vaste projet, vaste process aussi, loin d'être simple, c'est certain. Tout dépend aussi d'où on met le curseur, comme tout à l'heure l'était évoqué. Cette forme de partage d'exercice du pouvoir, certes belle intention, mais effectivement comment le mettre pratiquement en place et surtout à quel degré. Et c'est là où dans la forme de démocratie participative, en tout cas dans sa forme un peu légale, comme le disait Jade tout à l'heure, on l'a souvent vu dans la consultation ou concertation sur l'aménagement, sur l'urbanisme, comment sortir aussi un petit peu de ce terreau-là et de ce terrain-là, finalement, pour aller vers d'autres aussi espaces, d'autres instances de participation, de consultation, de concertation, de coélaboration. Vous, avez-vous déjà un petit peu peut-être des idées ? Vous parliez d'exemples de villes, notamment, et je pense à Grigny, par exemple, dans le Rhône, ville voisine, mais Grenoble a été évoqué, où on est déjà dans cette forme-là, avec des budgets participatifs existants, avec cette forme-là véritablement en place. Est-ce que vous avez déjà une forme un peu de, même si j'imagine bien que tout est en cours, c'est l'objectif de cette journée, mais un petit peu un objectif prédéfini?
1: Oui, on s'intéresse beaucoup à la question du droit d'interpellation. On en a parlé tout à l'heure, mais c'est quelque chose qui revient beaucoup dans les nouveaux dispositifs de démocratie participative. En fait, l'idée, c'est qu'il y a plusieurs échelles. À 50 personnes qui signent une pétition, les élus se déplacent avec les services pour une question qui va être peut-être « les voitures vont trop vite dans une rue, des personnes sont inquiètes ». Et il y a comme ça 4 ou 5 échelons qui permet de normaliser en fait la relation qu'on a avec les gens. C'est-à-dire que c'est pas seulement par contact interposé. C'est-à-dire qu'on pose des règles du jeu. Vous arrivez à mobiliser 100 personnes dans un quartier pour, je sais pas moi, refaire l'abord d'une école. Eh bien, on viendra, on organisera une journée avec les services, avec les élus, avec des gens autour, une sorte de mini-convention citoyenne pour discuter de cette chose-là. Donc, en fait, ce qu'on veut faire, c'est que les rapports entre la ville et les citoyens soient plus des rapports qui soient basés sur la préoccupation individuelle. En fait, que les citoyens, collectivement, s'emparent d'un sujet et on fixe des règles du jeu à base d'une pétition, un truc aussi vieux que le monde. Hein. Et vous venez nous chercher. Quand vous êtes assez nombreux pour estimer que c'est représentatif, eh ben, nous, on viendra écouter. Ça n'empêchera pas qu'on sera aussi à l'écoute dans la rue des gens. Hein. On ne va pas tout administratiser, mais voilà.
2: Julie, pour compléter.
0: Oui, puis je pense que notre rôle en tant qu'élu, c'est aussi d'apporter de la cohérence dans cette politique municipale. Donc, en effet, ce droit d'interpellation, ça reste toujours un groupe de personnes. Et ce sera à nous ensuite d'ouvrir ce groupe de personnes pour qu'il soit réellement représentatif. C'est-à-dire que dans une ville qui se veut inclusive, eh ben, il nous faudra aussi interroger peut-être des personnes qui n'ont pas pris part à cette pétition, à ce droit d'interpellation, pour vérifier avec eux si collectivement, eh bien, cette proposition correspond à tout le monde.
2: Merci pour ces réponses. Et pour terminer, on va laisser la parole à Younes et Johan également pour deux questions véritablement pour quasi conclure. Alors c'est Johan qui va prendre la parole en premier lieu.
3: Alors moi, je vais vous faire un petit témoignage avant de poser ma question. Alors je suis issu des quartiers des Bouches-du-Rhône, de la cité Bariol. Et nous, on s'est souvent senti mis à l'écart par la ville, la mairie. On a eu du mal à trouver de l'emploi, sauf si c'est de l'intérim, dans de la mise en rayon, enfin, dans de la logistique où on se cassait le dos.
2: Même des pratiques douteuses,
3: ouais, voilà.
2: Tu as pu aussi l'évoquer.
3: Voilà, et on s'est souvent senti mis à l'écart, c'est-à-dire on nous a mis un centre commercial en plein milieu du quartier pour pas qu'on sorte en centre-ville. Et moi, j'ai une petite question. ça serait de comment mettre en place un plan de rétablissement d'une base de confiance entre les quartiers et la mairie.
1: Effectivement, on ne peut pas décréter que toutes les décisions partent de l'hôtel de ville et concernent l'ensemble des quartiers. Ce qui se passe, alors c'était à Arles, je crois, peut se passer ailleurs. Et il est très important d'aller voir, d'y aller en fait. Comme disait tout à l'heure Julie, c'est d'aller vers. C'est-à-dire qu'en fait, nous, à partir de septembre, là, on va aller dans tous les quartiers pour aller discuter, pour aller confronter aussi un petit peu nos idées à ce qui peut s'y passer, et puis à récolter, comme à chaque fois, en fait, récolter de la matière et voir ce qu'on peut faire avec et être très attentif et à l'écoute. Après, je pense que les clivages sociologiques qui peuvent se jouer entre des quartiers qu'on dit souvent périphériques et la ville-centre, à Saint-Etienne, c'est un peu différent parce que les quartiers populaires, dits populaires, sont principalement dans le centre-ville. Donc, il n'y a pas vraiment de distance géographique. On est au contact. Hein. Moi, je vis dans un quartier qui est QPV, par exemple. Bon, alors, la partie la plus QPV de mon quartier, c'est pas celle où je vis, mais je me rends compte, ben, par la diversité qu'on pratique tous les jours, que voilà, il y a pas de barrières en fait. Elles sont pas très très fortes en tout cas. Et à Saint-Étienne, je dirais que cet exemple existe. Il y a des quartiers qui sont en périphérie, mais que c'est à nous à faire en sorte que ces barrières, elles se dressent pas.
3: Parce que moi, je me disais, ben, je réponds à vos propos. En fait, dans la question que je posais, et j'avais aussi la suite, c'est en fait, nous, on voudrait avoir les jeunes des quartiers, des cités sensibles ou défavorisées. On aimerait avoir un peu plus de responsabilité et un peu plus d'implication aussi dans la ville. Il y a peut-être des jeunes d'entrepreneurs, des gens qui se lancent dans le milieu associatif, dans la politique. Et voilà qu'on aimerait bien aussi comme une genre de réconciliation aussi.
2: Julie.
0: Bah, en tout cas, sur Saint-Étienne, donc je connais pas la situation de la ville d'où tu viens, j'en suis désolée.
2: C'était un simple exemple.
0: Ouais, hein, mais
2: aujourd'hui, Johan est bel et bien stéphanois, ça fait deux ans qu'il est ici.
0: En tout cas, je pense que tu as pu remarquer que la ville de Saint-Étienne, elle bouillonne d'initiatives collectives dans les quartiers, que ce soit périphérique, que ce soit en centre-ville. Comme le disait Julien, en fait, on a une géographie assez particulière au niveau des quartiers et une mixité sociale quand même qui, par rapport à d'autres villes, fonctionne plutôt bien, je pense. Et en fait, c'est il faut redonner la confiance, tu as raison. Et pour cela, en fait, c'est justement par la concertation réelle, par la discussion réelle, et de ne pas arriver avec un projet déjà tout ficelé qu'on impose à un quartier. Ça, c'est tout à fait inacceptable et c'est pas du tout notre volonté.
2: Tu voulais compléter, Julien ? Je vois que tu t'en pars du micro. Non. Oui. C'est oui, question aussi à la fois sensible et difficile. La question géographique n'est pas seulement celle-ci. La barrière n'est pas que spatiale ou géographique, elle est aussi symbolique. Et on l'a évoqué, nous, dans notre discussion de jeudi, où en fait, bon nombre de jeunes, à la fois des quartiers un peu en périphérie ou même en centre-ville, ont juste du mal à passer la porte et monter les escaliers de cette maison commune qui est ouverte aujourd'hui. Et on parlait de nos expériences respectives, de combien sont venus en mairie de jeunes justement aujourd'hui, et on aurait pu poser la question et faire un micro-trottoir, ce n'est pas chose aussi évidente et facile. Donc la question de la défiance, la question de l'allée vert, bon, c'est un ensemble effectivement de questions posées. Mais on va arriver vers la dernière, justement, avec Younes.
4: C'est ça. Alors moi, la question que je voulais vous poser, et je vais partir aussi à partir de mon expérience personnel, on a pu évoquer donc le dynamisme de la ville de Saint-Étienne à travers donc tous les événements culturels, tout ce qui s'y passait. Mais moi, je suis actuellement en recherche d'emploi dans tout ce qui est métier d'accueil. Donc j'ai un bac pro en accueil relations clients et une mention complémentaire en accueil réception hôtelière. Et mes démarches n'ont pas abouti. Et en discutant aussi autour de moi, beaucoup de jeunes de la ville sont dans ce cas, c'est-à-dire voilà, qui posent des CV un peu de partout et qui ont soit des réponses négatives ou soit pas de réponse. Et moi, la question que je voulais vous poser, c'est déjà, que pensez-vous faire pour ces jeunes concernant l'emploi ? Comment, en tant qu'élu, vous pouvez les informer et donner les outils justement à ces jeunes-là et à ces jeunes comme moi aussi ?
2: Sacré programme. Julie va tenter réponse. Ouais.
0: En fait, on fait actuellement un travail avec la direction des relations citoyennes de la ville. En fait, notre volonté, c'est d'améliorer l'accueil des usagers de la mairie et que la mairie ait un réel rôle d'orientation. Donc, la mairie n'a pas pour rôle dans ses responsabilités de trouver du travail individuellement à chacune des personnes. Néanmoins, on peut justement coordonner et orienter vers les bonnes personnes et vers les bonnes structures. On l'a dit plein de fois, beaucoup de structures existantes, beaucoup d'initiatives, elles existent, mais après, par contre, dans cette espèce de labyrinthe, c'est souvent difficile de se repérer. Et nous pensons réellement que la mairie a un rôle à jouer là-dedans. Donc, c'est un travail qui est en cours. On veut également travailler sur le recours au droit, donc faciliter l'accès au droit pour chacune et chacun. Donc on espère que ça va répondre à ces questionnements. Mais voilà, en tout cas, on a un rôle d'orientation qui est primordial. Nous connaissons les structures existantes. Et donc après, notre horizon, ce serait que vous puissiez rentrer en mairie et dire voilà, j'ai tel problème, et qu'on puisse vous dire c'est là qu'il faut aller. Qu'il n'y ait plus de réponse négative quand vous arrivez à l'accueil de la ville de Saint-Étienne.
2: Que du positif. Merci beaucoup.
1: Merci beaucoup.
2: Complément ? Non, Julien. Vraiment grand merci. On arrive au terme de cette émission. On a réussi quand même à balayer un certain nombre de points et de questions, certes lancées, et qui demanderaient peut-être encore complément de réponses, mais ce sera chose à faire durant encore les prochaines semaines, voire prochaines années. Grand merci en tout cas à Younes, Johan, Idriss, Jade, Jamila, pour cet exercice peu évident de mise en place là d'un plateau comme celui-ci en si peu de temps aussi. Merci Julien et Julie pour votre disponibilité, votre présence également, et pour l'ouverture des portes aussi de vos bureaux et de cette maison commune aujourd'hui qui va donc se poursuivre jusqu'à ce soir 18h. Je crois que avec les conditions climatiques, il y a un petit peu un réaménagement de programme, malheureusement.
1: Ouais, l'apéro citoyen qui devait se tenir à 18h se tiendra en fait à 20h. On nous a demandé de le repousser un peu pour des raisons de chaleur.
2: Et oui, pour le reste, c'est plutôt maintenu dans le programme, dans ses grandes lignes, on va dire.
1: Et on n'a pas pu maintenir l'atelier danse, hélas, qui devait avoir lieu sur le parvis de l'hôtel de ville. C'est la seule chose qu'on a dû annuler, sinon l'ensemble des restes des activités.
2: Pour le volet donc plutôt culturel. Mais pour le reste, et puisque nous sommes en direct à 12h39 là sur le 895 de Dio, je rappelle qu'il y a le collectif éco-citoyen cet après-midi. Encore, il y a la table ronde participation citoyenne dans les quartiers populaires à partir de 14h30, justement, pour aborder aussi ces questions que l'on vient d'esquisser. L'atelier concertation des projets urbains à 15h, ou encore le budget participatif, justement, et convention citoyenne. Comment ça fonctionne ? Ce sera à partir de 14h30. Et puis surtout, et pour compléter là, Idriss, une carte blanche donnée au Conseil consultatif de la jeunesse.
5: Et oui, une carte blanche cet après-midi. Vous pouvez nous retrouver, le Conseil consultatif de la jeunesse. Et oui, c'est une justice
2: plus
5: sociale
2: de, justice.
5: Hein, de se réunir. C'est une justice sociale à partir de 14h dans la salle de mariage de l'hôtel de ville, où on va vous présenter nos projets et animer un jeu main dans la ville, où on va découvrir ensemble et en équipe comment on peut passer à l'action face à des problématiques. Et on parlait du tissu associatif stéphanois qui fait vivre cette démocratie participative. C'est une création originale de la Jeune Chambre économique de Saint-Étienne, qui est une association stéphanoise, qui est un mouvement de jeunes citoyens entre 18 ans et 40 ans, et une asso dont les actions font vivre cette démocratie participative. Donc nous serons heureux de vous accueillir cet après-midi, moi et mes collègues.
2: Merci beaucoup Idriss, et puis tous et toutes ici. Merci encore pour cette causerie qu'on a plutôt bien réalisée, objectif presque atteint, sans langue de bois. C'était aussi notre intention et notre objectif. Et puis on va suivre attentivement, bien sûr, toute la mise en place de ce projet, de cette politique en matière de démocratie participative ou du renouveau démocratique, en tout cas. Et pourquoi pas, au terme d'un compte de votre mandat, aboutir à de la démocratie directe ? Peut-être ? Ce serait l'idéal ou pas ? D'ailleurs,
1: expérimenter des nouvelles formes de démocratie, c'est toujours excitant et on verra jusqu'où ça nous mène en tout cas.
2: Le peuple commande et le gouvernement ou les élus obéissent, ce serait un sacré autre forme d'exercice et de partage du pouvoir, justement. On va terminer avec plus de justice, pourquoi pas, ou en tout cas celle aussi en termes de vision partagée là par, c'était votre choix hein, à tous et toutes ici, Aurel San et Kerry James qui chantent À qui la faute et qui, pour Kerry James d'ailleurs, sera en concert le 6 novembre prochain à Saint-Étienne, je me permets de le préciser. Ce sera en forme de guise de générique de fin de ce programme. En vous remerciant encore, tout bon chez vous, passez une belle fin de journée, de week-end. On se retrouve très vite sur ces ondes. Mais je vais laisser place au studio et aux programmes habituels du 895. Merci encore à Ariane et Julie également pour la mise en place de ce programme. Ciao, bye. Merci à tous et toutes.

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1: Yeah. On a écouté le projet anglais Woo Loo. Ça a été suivi par Michel David and the True Tones, Kendrick Lamar et Léo SVR sur le 895 MHz.

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Samedi 27 juin 2026, il est 13h. 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Bonjour et bienvenue à bord de Roulette Russe, épisode 21. On est ensemble et en direct jusqu'à 14h et nous en sommes ravis. Au programme et dans le désordre, nous écouterons aujourd'hui Baby Bird, Lush, Altingen, The Dandy Warhols, Carte de Séjour, The Softs, Pamela, The Jesus and Mary Chain, Piroshka, et puis dans la rubrique Qualité France, il y aura les Blaisois de Ultra Moderne et les Stéphanois de Chacha Guitry. Enfin, info importante pour un fidèle auditeur qui se reconnaîtra, c'est promis, on ne parlera pas d'artistes décédés dans cette émission. Mais il est temps de retrouver la tête d'affiche du jour, les Luxembourgeois de Francis of Delirium, dont on va découvrir les coulisses de Run Run Pure Beauty, deuxième album du groupe, marqué par la quête de beauté et l'importance de se connecter aux autres. Axel, es-tu prêt toi aussi à te connecter ? Alors,

Little Black Dress, Francis of Delirium, pour débuter Roulette Russe épisode 21 sur Dio, la plus fraîche des radios de la région stéphanoise. Cet extrait de Run Run Pure Beauty, leur deuxième album qui vient de sortir en mai. Francis of Delirium, une alliance qui unit deux générations, au chant et à la composition et aux guitares, Jana Barrich, 19 ans, native de Vancouver. À la batterie, Chris Hewitt, expatrié de Seattle, de 30 ans son senior. Le duo est basé à Luxembourg. Un partenariat qui peut sembler inhabituel, mais qui fait pourtant pleinement sens. La créativité de ces deux membres étant clairement influencée par le mouvement grunge. Jana décrit la chanson Run Run Pure Beauty comme une vision du monde après sa destruction par les humains et la technologie, où, face aux vestiges laissés derrière eux, la beauté pure de la nature finit par triompher. Sur la pochette de l'album, on voit une femme dessinée qui tient dans ses bras une créature qui s'apparente à un animal souffrant dans un décor marin. À noter pour la petite anecdote que tous les décors de pochette sont réalisés par les soins de Dana. À noter que le groupe était en concert le 12 juin dernier au festival God Save the Cougne, écrit comme le Cougnaman breton, c'est à Penmarc dans le Finistère, et qu'ils se produiront pour une nouvelle date le 15 septembre au Hasard Ludique, c'est à Paris, si ça vous dit d'aller voir ce groupe qui s'avère une future révélation à mon sens. Sans plus tarder, je vous propose qu'on écoute Blue Tuesday, deuxième titre des Francis of Delirium, cet extrait cette fois-ci de leur premier album publié en 2024 et baptisé Lighthouse.

Merci d'être à l'écoute de Roulette Russe sur le 895 de DIO. À l'instant, Rachida et son groupe Carte de Séjour, formé en 1980 dans la métropole lyonnaise de Rieux-la-Pape. Zoubida raconte le destin d'une femme que l'on a voulu marier de force. Ce titre pourrait être vu aujourd'hui comme une chanson féministe. Rachida était d'ailleurs proche des militantes de Zahamat Banlieue, un collectif de femmes originaires du Maghreb qui défendait les droits des jeunes issus de l'immigration. On va poursuivre en compagnie d'un de mes coups de cœur de ces derniers mois avec la formation turco-néerlandaise d'Altingen, ce qui signifie Journée dorée en français. Le groupe vient de publier son sixième album, Garip. Le titre lancinant que l'on va écouter invoque les fantômes d'un ancien prophète de l'Asie mineure sur des sonorités indies. Nereddin Sen, que l'on peut traduire par « Où es-tu ?», Altingen, c'est tout de suite dans Roulette Russe.

mon propre traducteur, interprète dans le studio et il m'a fait remarquer cette grossière erreur. À l'instant, l'inoxydable duo des Fair Reed avec Hope Sandoval sur l'album Sometimes Always qui résonne encore avec toute la fraîcheur du moment de sa sortie. C'était en 1994. Le parti pris pour les guitares acoustiques semblait avoir alors enseveli les brûlots de overdrive et de distorses habituels chez The Jesus and Mary Chain, en tout cas sur les albums précédents. On va poursuivre ce programme de musique pas comme les autres avec deux nouveautés. On écoutera le retour des Dandy Warhols qui viennent de reprendre Goo Goo Muck, le célèbre titre de Dance Goth des Cramps sur un album intégralement composé de covers baptisé Pin-Ups, sans doute un clin d'œil à David Bowie et son album de reprise du même nom. Mais pour commencer, les Dandy Warhols, ça sera après. Pour commencer, attardons-nous un instant sur The Sophs. Ça s'écrit S-O-P-H-S. Et ils sont la nouvelle recrue du mythique label anglais Rose Trade Records. Déjà, les pronostiqueurs de la sphère rock alternative les présentent comme l'une des révélations de l'année. Ils viennent de publier Gold Star, leur premier album, et les festivals de cet été se les arrachent. Des Californiens du très branché Catalan Primavera, Catalan Primavera, en passant par les Eurocaines de Belfort. Emmenés par Isan Ramon à la posture dégénérée, The Sophs joue avec un enthousiasme palpable et irrésistible sur scène, diront les plus dithyrambiques. Et ça tombe bien, car eux aussi vous pourrez les voir pas très loin de chez nous, le 3 juillet prochain, au festival Musique en Stock, c'est à Sionzier, tout près de Cluses, en Haute-Savoie. On écoute tout de suite The Sophs, Sweetie Pie. C'est dans Roulette Russe sur Duo, votre révélation radio de l'année.

0: Normalement, vous y avez droit à la qualité France.
1: Ah oui?
0: Ah, vous y avez droit, normalement, vous pouvez demander à la préfecture, et normalement, oui. Vous avez l'estampille qualité France.
1: Ah oui?

0: Vous êtes toujours en direct dans Roulette Russe sur Radio Duo. À l'instant, non, la French Touch des Stéphanois de Chacha Guitry en 1981 pour ouvrir la rubrique Qualité France aujourd'hui. Serge, Dominique, Charlie et Marie, deux couples amis de lycée, tentent l'aventure. Leur vision personnelle est joyeuse et légère. Ils parlent de Paris, de Jacques Tati et d'hymnes au confort ménager. Édité par le label Kronstadt Tapes, qui ne sortait que des formats cassettes audio à l'époque, le groupe se positionnait comme le chaînon manquant entre Élie Jacquenot et mathématiques modernes. Alors Saint-Étienne en 1981, c'est un peu la fin d'un rêve. La dernière mine a fermé depuis 8 ans, Manu France vient de déposer le bilan et côté foot, les Verts remportent leur dernier titre de champion de France avant une descente vers la deuxième division en 1984. On y croyait encore, mais au fond, on savait que ça risquait d'être compliqué.
1: Qu'est-ce qu'on ressent quand on gagne cette première coupe, la première fois cette Coupe de France?
2: On commence à ressentir beaucoup de joie. Et lorsqu'on voit l'accueil de la population stéphanoise, ça fait un grand coup.
1: C'est peut-être ça qui vous a fait le plus plaisir, non? L'accueil de la population.
2: Ah oui, parce qu'on n'avait pas réalisé. Et puis en arrivant vraiment à Saint-Étienne, vraiment c'est formidable. Ça marquera dans la carrière d'un footballeur.

Vous les mecs, lâchez-vous. Vous êtes des compétiteurs. Vous êtes habitués à ça. Ça, c'est votre pain quotidien. Il n'y a rien de plus beau que la compétition. Alors, c'est le...

Vous êtes toujours en direct sur le 895 de Dio. Précédemment, pour boucler la parenthèse qualité France, nous avons écouté Passé Simple, le groupe ultramoderne, un duo originaire de Blois. Voilà la référence aux Blaisiens de ce début d'émission que certaines n'avaient peut-être pas capté. Les habitants de Blois, les Blaisois, entre beat électro, synthétiseur et texte brut décalé, empreint d'autodérision sur leur génération. Cet extrait de la bande, ce qu'on appelle la bande, c'est-à-dire quand il n'y a pas d'émission en direct à la radio, c'est la bande. Et ce morceau-là, c'est ce groupe de Blois ultramoderne. Je l'avais découvert sur la bande, donc n'hésitez pas. Chazamez vos coups de cœur, vous aussi, sur la bande de Dio. Et puis à l'instant, V.O. comme version originale, un titre de Pirouchka, là aussi désolé pour la prononciation, ça signifie « petit chaperon rouge » en hongrois. Et c'est aussi le nom du super groupe formé en 2018 par Miki Bereni, dont le père est hongrois, donc la ref au titre de l'album. Miki, c'est évidemment l'ex-chanteuse de Lush qui s'est entourée dans cette production de l'ancien guitariste de Muse, du batteur d'Elastica et du bassiste de Modern English, dont je vous épargne les noms. Le morceau que l'on vient d'écouter est extrait de l'album Love Drips and Geysers qui est sorti en 2021. Pour la suite, je vous propose tout simplement de revenir sur Lush, premier groupe donc de Miki Bereni, avec For Love, le single sorti juste avant l'album Spooky en 1992. Un de leurs titres les plus pop et les plus emblématiques. Alors le disque ne rencontrera pas le succès escompté, mais Lush saura apprendre de ses erreurs et prouvera par la suite qu'il n'était pas une simple copie des Cocteau Twins version shoegazing. For Love, les Londoniens. Lush, c'est dans Roulette Russe jusqu'à 14h.

0: Je vais maintenant vous faire écouter un enregistrement.
1: Message reçu à 23h12.
2: Ouais, gros, ramène-toi, je suis fou. Il y a des chutes partout, il y a même ta parmal, Virginie, elle a vraiment demandé où t'étais, hein.
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À l'instant, encore une nouveauté dans Roulette Russe, Better Than Before, le duo australien Pamela, basé à Sydney, à ne pas confondre avec le trio nantais au patronyme identique. Cet extrait de leur EP It's Nice to See You Here, qui sortira le 10 juillet prochain. Alors, on va pas se mentir, j'ai horreur de cette expression, mais j'en ai pas trouvé une autre qui exprimait ce même sentiment. On va pas se mentir, donc disais-je, Pamela ne vient pas de réinventer le fil à couper le beurre. Mais entre nous, c'est d'une efficacité insolente qui donne juste envie de monter le son et de se trémousser. Une expression très kitsch, mais j'aime bien se trémousser. Composé le groupe de Sarah Hillen et Joss Kempen, le projet s'est construit sur les cendres de leurs expériences respectives avec une obsession simple, revenir à l'essence de la pop-rock, celle qui ne s'écoute pas avec un dictionnaire de philo à la main. Le résultat est plutôt efficace et on suivra avec attention la sortie de ce mini-album. On va bientôt boucler l'épisode 21 de Roulette Russe avec You're Gorgeous du groupe Baby Bird, originaire de Sheffield. Un tube pop imparable sorti en 1996. Et si je vous parle aujourd'hui de ce titre plus de 20 ans après, c'est parce que le morceau est l'archétype même des tubes qui poursuivent leur auteur avec le même acharnement que des fantômes. C'est une chanson qui a changé des vies et qui à elle seule a détruit la carrière de son créateur Stephen Jones. C'est à la fois une chanson bénie, une chanson maudite, une chanson de contre-pied et de contresens, un hymne pop décalé, dissimulé dans une guimauve. Comme on n'a plus beaucoup de temps, je vous invite à aller sur le net pour découvrir la surprenante histoire de ce morceau que l'on écoute sans plus tarder.

14h, non, 13h57, 58, allez, sur Radio Diou. Pour la première fois depuis l'existence de cette émission, on est en avance. C'est bien ou c'est pas bien? À vous de juger. Et bien voilà, Roulette Russe, l'émission de musique pas comme les autres, c'est fini pour aujourd'hui. Alors je plaisantais, c'est bien, c'est pas bien, parce qu'en fait, normalement, je dis bien normalement, il y a une émission régulière, hebdomadaire, sur cette antenne qui s'appelle La Voix de l'Afrique, présentée par Alpha, qui nous met un petit peu la pression, parce qu'il arrive dans le studio, on n'a pas fini, on n'a pas enregistré, et on ne veut quand même pas lui grappiller du temps sur son émission. Donc chaque fois, on essaie d'être ponctuel, mais on n'y arrive pas tout le temps. Là, aujourd'hui, on est arrivé, et je dois vous annoncer une nouvelle, c'est qu'Alpha ne sera pas là aujourd'hui. Comme beaucoup d'entre nous, il a décidé de se faire une petite pause fraîcheur, lui aussi. Et il s'est dit qu'il allait prendre son samedi tranquillou pour vous retrouver samedi prochain aux alentours de 14h30. Donc on a tout notre temps pour faire la transition. Donc je disais, c'est fini quand même. Hein. Il faut quand même rendre l'antenne, il ne faut pas exagérer. En tout cas, un grand merci à Radio Diou pour cette irréductible volonté de rester libre, sauvage et impertinente. Un grand merci à Axel, le magicien qui dose entre les pauses fraîcheurs et les coups de cœur. Enfin, un grand merci à vous, chers auditeuristes, qui avez suivi ce programme modeste, mais néanmoins génial. N'oubliez pas que vous retrouvez toutes les émissions de Roulette Russe en podcast, soit sur radiodio.org dans quelques jours, mais également sur l'audioblog Arte Radio. 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Et vous avez accès à l'historique des émissions depuis novembre 2024.

0: Donc, dans quelques instants, vous n'avez pas rendez-vous avec Alpha, ça c'est dit. Et quant à nous, c'est pour ça qu'on a marqué une petite respiration pour se concerter, on vous raconte tout. Se concerter avec Axel, à la technique, puisqu'il se trouve qu'en juillet, Axel sera en vacances. Alors, je lance un SOS, une bouteille à la mer, à mes anciens techniciens. S'ils sont dispo, bon, je les contacterai en perso pour voir... Si quelqu'un est dispo pour assurer l'émission, la dernière avant la pause estivale me concernant, ça sera plus précisément le samedi 25 juillet, toujours à la même heure, 13h-14h. On vous confirmera ça sur les réseaux ou même en direct sur la radio en temps et en heure. D'ici là, eh bien, plus que jamais, prenez soin de vous, hydratez-vous, faites vous aussi la pause fraîcheur et surtout ne lâchez rien. Caresse. Et bis à l'œil.
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0: musique brésilienne moderne avec Glue Trip, un artiste Novo Mundo, et Fumaça Pretao avant eux. Voici Tell Them Community.
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0: c'est The Animen qui ont fait suite à Meconium. 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

Dans ta face, tu viens d'entendre Metal Urbain, les Stéphanois de Los Casos et Fax, F-A-C-S, sur le 895 de DIO.

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0: Tes oreilles ont été ravies par It Girls, suivie de Sophie Jamieson. 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
1: I am live de la planète Mars et qui danse le Mia sur Radio Duo 89.5 FM. See ya. Franchement, je vais te dire une méchante dédicace de la part d'I am. Tiens, intérêt à l'écouter sinon.

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t'es fait emporter par une ritournelle de Philip Glass. Juste avant, tu découvrais peut-être la très talentueuse québécoise Clopelgag avec le morceau Rayon X. Encore avant, c'était ambiance country very calm avec Tin Hat Trio. Et encore avant, tu découvrais le dernier EP de Joe Harmon Jones qui rencontre Mala, une fusion entre le jazz moderne et le dubstep. C'est onirique et c'est éclectique. C'est proposé par Anna Cooks sur le 89.5.

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Un peu de swing dans le punk à l'instant avec le groupe grenoblois Solène et les garçons. Ça a été suivi par The Linda Lindas et Bat Bite.

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0: Aesop Rock a été suivi par le rappeur Nux sur le 8, 9, 5
1: MHz. Kedafagé.
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0: 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Tu viens d'écouter Neil Young, suivi par Marie Delta. 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
1: زور سانتيتيان مسفليدين تمسفليدين نشوف يسون يسون تلع سلمان والغين أصليين تفريق وقفع Chers auditeurs, auditrices, soyez bienvenus sur votre espace Libre Expression, l'émission Les Autochtones d'Afrique du Nord. Vous êtes sur le Maghreb Autochtone, l'émission en Asselin sur Radio Duo 89.5 FM. مرحبا يسون غنين تلالين ومسلاي نسحسف في ميون خريمة للميسيون كان سمانة عدن ونسكسكوز عن الشيء الوديتور كي لا سمانة passée on était absent suite à un décès qu'on a eu et merci تلمرت نواني من كان في الميسيون نور شي عمار تطاس الميساج ومرسي beaucoup. Pour cette nouvelle émission, la réédition, nous avons le plaisir d'accueillir la talenteuse, chanteuse, compositrice Noria, chanteuse, car Noria est une chanteuse de Chile, également. Reconnue pour sa voix et sa bonne humeur, et nous parlera de ses nouveaux projets, de ses prochains rendez-vous artistiques, ainsi de son parcours dans le monde de la musique. Notre ami Amirouch de Filmerin abordera un sujet de la santé consacré à des maladies. Stéphie Lukoluki. Oui, Ismaïa. Ah, Ismaïa. Mais là, maintenant, on a droit à la vague de la chaleur, les polémiques avec Cohen Toussanaïe sur Internet. On va parler sur beaucoup de choses. Docteur Yves Sah sera également rendez-vous cette fois-ci avec sa chronique le sommeil et le bienfait. Arrêt poème avec Dacine vous invitera à découvrir un nouveau thème empreint de la sensibilité et de la créativité. Notre ami Notre vous retrouvera dans sa chronique La valeur de la santé avec ses spéciaux conseils. Préservez votre bien-être. Et enfin, Daoud, en direct de la Kabylie, vous présentera la dernière actualité sportive et culturelle. Droit à cela, Blanc Mensong, Samos Lakhvaï, Vidlis Soumata. زول عميروش انك احمل حال
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2: 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C'est bactérien, les bactéries.
1: À partir de 18h, il y aura notre invité Noria, Thierry de Nortin, Guit Harman, à distance par téléphone, Noria, la chanteuse. Il y a une publicité à Meroche, un désir. Ouh, Yahmal Hal.
2: Il fait chaud, la canicule.
1: Et oui, tu sais que l'émission Nasline, elle produit donc des musiques On a choisi une chanson qui est Ardqal. On va parler sur la chaleureuse. C'est une chanson qui a été composée par moi-même en kabyle, traduite par mon fils Jugurta. Une très très belle chanson. On va la passer tout à l'heure. Amirouch Kmelawali, une question de Houssara.
2: Oui. Donc, staphylocoque doré. Ce sont des bactéries qu'on a dans le nez, un peu partout dans le corps. Donc, ces bactéries, ça donne des infections. Jusque-là, c'est pas grave parce qu'il y a des antibiotiques. Donc, avec les antibiotiques, quand on a la santé, il n'y a pas de souci. Mais ceux qui n'ont pas la santé, c'est autre chose. Pourquoi ? Parce que le staphylocoque, quelqu'un, par exemple, qui fume pendant 20, 30, 40 ans, ça risque d'être grave. C'est-à-dire au risque de se faire couper un pied déjà pour commencer et le deuxième pied après. Pourquoi ? Parce que le tabac, il bouche les artères. Et c'est souvent, ça commence par une jambe. La jambe, les artères sont bouchées, les bactéries s'installent et au fil du temps, la jambe, elle devient noire. Et la chair, elles sont mauvaises, elles se détruisent, mais elles restent sur place. Donc les bactéries de staphylocoque doré, il n'y a pas d'antibiotiques pour le guérir, pour tuer les bactéries. Donc la seule solution, c'est de couper la jambe. Voilà. Donc, sinon, quand on a la santé... Même quand on fume, même si on a la maladie, on peut l'avoir que très très tard, mais c'est rare. Quelqu'un qui a la santé, pas de souci. Mais celui qui n'a pas la santé, puis qui prend des substances illicites, ça s'aggrave les choses. Vous savez ce que c'est, les substances illicites. Donc, ça, c'est très très très grave. Moi, je connais trois personnes à qui on a coupé chacun sa jambe, qui étaient noires. Là où les bactéries qui sont installées, il n'est pas question que les antibiotiques puissent les tuer. Mais les chercheurs, la médecine, je pense,

0: dans le gigier, dans, en quelque sorte dans son estomac. Et avec ça, il nourrit le petit. Et bizarrement, vu que les scientifiques qui font des recherches, donc, ils se disent qu'il doit y avoir des bactéries qui doivent conserver la nourriture, qu'elle ne pourrit pas. Ce qui fait que lui, il ne mange pas. Et ce qu'il a, il est réservé par les bactéries pour nourrir son petit. Donc, ça fait déjà 3-4 ans, je l'avais lu dans une revue. Ça se peut qu'un jour ou l'autre, ils vont pouvoir trouver un antibiotique pour pouvoir tuer ces bactéries de staphylocoque doré. Voilà, ça c'est le premier casse-croûte en quelque sorte. Sinon, les personnes âgées, on va parler de la canicule. Pourquoi ? Parce qu'en ce moment, il y en a beaucoup qui meurent en France, des personnes âgées qui meurent à la maison. Donc, pour la canicule, les conséquences de la canicule, ça c'est grave. Donc, on risque d'être essoufflé, manque d'oxygène, problème de régulation, la température corporelle, de la fièvre, très élevée parfois, des sensations de soif, déshydratation, température corporelle, parfois elle est très élevée, et les personnes qui n'ont pas la santé, c'est souvent, surtout en ce moment, ils meurent chez eux, comme s'il n'y avait personne, quoi. Ils sont seuls, ils meurent, et puis voilà. C'est les voisins qui remarquent que la personne, on ne la voit pas, ils appellent les pompiers, les pompiers les emmènent à la morgue. C'est tout simplement ça. Alors, l'épuisement, transpiration. Alors, quand on transpire trop et qu'on ne bouge pas, ce n'est pas bon. Il faut vite s'asperger d'eau, il faut boire de l'eau. Il faut boire jusqu'à 2 litres en 24 heures. Il y a la fatigue. Par moment, on a froid alors qu'il fait très chaud. Comme là, dans le studio, là, il fait 33 degrés. Vous imaginez un petit peu, en plein soleil, c'est plus de 40. Alors, il faut faire très, très attention à vos parents, à vos voisins, s'ils sont âgés, qui n'ont pas la santé. Il faut faire très, très attention. Voilà, Donc, c'est un sujet... Ouais.
1: Oublie s'hydrater à Merouche, il faut pas.
0: Ah, il faut s'hydrater, oui.
1: Voilà. Ou la clave de Souma Man. L'effort physique à Merouche.
0: Ah non, surtout pas en plein soleil. Il faut pas faire le malin, parce qu'il y en a qui meurent là. Il y en a pas mal qui sont morts. Des jeunes qui courent en plein soleil, là c'est un cop. Arrive un moment, le cœur il explose, quoi, il tient pas.
1: Je voulais te poser une question à Merouche.
0: Oui.
1: Ça fait combien de temps que tu es en France ?
0: En France ?
1: Oui.
0: Ça va faire 60 ans le 21 août.
1: Est-ce que tu as déjà vécu cette chaleur ?
0: Non, la chaleur, on a eu parfois, mais ça ne dure pas tant que ça. Non, mais là c'est depuis quoi ? Ça fait une dizaine d'années, une quinzaine, depuis 2003. Parce qu'en 2003, il y a eu, d'après ce qu'ils ont dit, à mon avis, il y en avait plus. Il y en a eu 15 000 morts des personnes âgées. Depuis 2003, oui, c'est vrai qu'elle persiste. Elle revient pratiquement chaque année. Et quand ce qui est bizarre, c'est dans toute la France. Ça n'a pas arrivé que ce soit que dans certains départements, mais là, c'est tout le pays et toute l'Europe. Donc, ça devient grave. Ça devient très grave. Ouais. Des gens qui meurent, oui. Il y en a déjà 50, 60 qui se sont noyés cette année. La noyade. Ils se baignent, mais ils ne remontent pas. Donc, on va savoir. Et puis, les gens ne font pas très attention. Moi. À Paris, il y en a un qui vient de se noyer. Il a été là où il s'était interdit. Il est mort. Voilà. Donc, il faut faire très, très attention. Faites attention aux personnes âgées. Surtout si vous connaissez des gens qui sont un peu malades et qui sont âgés, il faut leur rendre visite. Parce que les personnes âgées ne boivent pas de l'eau. Je ne sais pas pourquoi il faut leur donner de l'eau si ils boivent pas de l'eau. Voilà, Sman. Mais là, la canicule, c'est depuis 2003.

0: C'est chaque année, il y a minimum une semaine, deux semaines. Mais là, cette année, au mois de mai, à peu près à partir du 20 mai, il y a eu déjà la canicule, alors qu'on est au printemps. Cette année, c'est vraiment... c'est le pire. C'est le pire jusque-là. Comme en 2003.
1: C'est le cauchemar à la mer.
0: Ah oui, oui, non, mais c'est grave. La nuit, il fait 30, 32 degrés. C'est pas possible de dormir. C'est pas possible. Le matin, comme je pars de bonne heure, je trouve nos frères maghrébins. Là. Ce matin, je suis parti à 5h moins 20. J'ai marché jusqu'à 7h. Ben, je me les rencontre à 5h, 5h30. Je leur dis, qu'est-ce que vous faites dehors? Ben, il fait plus frais dehors qu'à l'intérieur. Tu te rends compte?
1: C'est vrai, notre pensée à Merouche, c'est aussi aux gens qui habitent dans les HLM.
0: Ah oui.
1: Qu'ils habitent sur Fille, pardon, dans des logements mal isolés à Merouche. Actuellement, moi personnellement, j'ai bien isolé ma maison et je souffre. Hein, c'est le hammam. Hein.
0: Ah oui.
1: C'est le hammam, là, franchement.
0: Oui, parce que l'air, il est chaud.
1: Voilà, nos pensées aux personnes âgées, aux petits, gamins.
0: Ouais.
1: Voilà, mais franchement, bon, on n'a pas la bague magique pour résoudre ce problème. J'espère que nos politiques vont accélérer pour la prime rénov, pour autre chose. Parce qu'il faut qu'ils fassent quelque chose, les politiques américains, parce que là, ça devient grave, quoi.
0: Ah ben écoute, le gouvernement, parce que là, les hôpitaux, ils ont 50% de plus. D'abord, avant, ils étaient surchargés, et là, ils ont le double. Alors, le gouvernement, il a appelé... au privé, les cliniques, de les aider à recevoir des malades, enfin des personnes âgées. Mais le problème des hôpitaux en France, il n'y a pas la climatisation. Donc ils mettent des ventilateurs, mais les ventilateurs pour une personne âgée qui est déshydratée, ça ne suffit pas. Donc bon, les enfants, c'est vrai qu'il faut faire attention, mais les enfants, bon, 100% du temps, ils sont avec les parents, donc on le voit tout de suite. Mais c'est les personnes âgées isolées à qui il faut rendre visite, si vous en connaissez. Faites très attention à vos voisins, à vos voisines. Voilà, ça les aiderait beaucoup, leur donner de l'eau.
1: Merci à Merouche. On va faire une petite pause. On revient sur vous. La canicule infernale, le titre qui a été donné par mon fils Jugurta. Il était produit donc par l'émission Inas Lien. Le texte, il était en kabyle, donc il était traduit par Jugurta, mon fils. Une chanson que j'espère va vous plaire, hein, en français. Une chanson en français. À l'origine, elle était kabyle. Mon fils, là, il m'a dit, je vais essayer de faire quelque chose parce qu'il m'a vu que j'étais en train de... Voilà. Mais pour les droits d'auteur, c'est tout déclaré. Hein, c'est tout déclaré à l'ASSM, il n'y a pas de souci. C'est une très, très belle chanson avec l'IA, bien sûr, la voix et l'arrangement musical. C'est l'intelligence artificielle.
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0: pouvez trouver donc cette musique un peu partout sur les plateformes musicales mondiales. Hein.
1: Ouais, ben elle est jolie cette chanson. Hein. Les mots sont justes. Hein. C'est bien rythmé.
0: Je l'ai composé en cabu. Je te cache pas, Amiro, je n'aurais pas trouvé le rime. Le rime, il est très difficile. Parce que de parler sur la chaleur, j'ai essayé même de chercher un mot. Nqarit l'jihan ou nqar ma ghammash. L'jihan nqara shuhayliya. Mais il n'y a pas la rime. Shuhayliya, the ghammash. Alors, on connaît Athentra qui a dit une erreur. Parce que on connaît Machaki Athentra qui a dit non. Alors, c'est un peu des complications par rapport à
1: Chinois. Pour que ce soit rythmé.
0: Voilà. En bref, je gardais une drôle. Je suis coincé cette chanson. Il m'a dit, elle est bien, il a dit, donc le texte, mais après, c'est un mort. Il a dit, franchement, c'est un texte vraiment.
1: Ouais, il est important.
0: Voilà, il est bien et tout. Il a dit, moi, je te donne le titre et je peux te faire la traduction.
1: Traduction.
0: La traduction.
1: Ouais.
0: Voilà, et donc c'est lui qui s'est occupé.
1: Ah ben, c'est bien, hein. Voilà. C'est bien. Hein.
0: Voilà, Jugurta, pour te faire plaisir
1: elle
0: aussi.
1: Elle est rythmée, hein.
0: Ça va.
1: Ouais.
0: Voilà la canicule infernale. Par contre, moi, le conseil que je leur donne à Merosh, à nos auditeurs, auditrices, ça joue sur le psychique à Merosh.
1: Ah oui.
0: Et à chaque fois, il y a un peu
1: oui. Oui,
0: oui. Donc, tu dis quoi, le maraki maracadio, mais il y a un peu de temps, c'est pas je m'éloigne. Quand quelqu'un dit toujours il fait chaud, alors il faut s'éloigner de lui.
1: T'as vu la température, elle est passée à 34 là.
0: Aïe.
1: 34 avec la fenêtre ouverte.
0: Eh ouais.
1: 33, 34, elle va arriver à 40, c'est bon. Hein.
0: Tu sais que moi personnellement, j'ai l'habitude, je suis un Africain, il n'y a pas de souci, mais je pense à toutes ces machines-là, les pauvres. Et ouais, ils vont ramasser, hein, franchement. Ils vont ramasser.
1: Ouais, moi, j'ai travaillé.
0: Et moi, je suis avec le.
1: Ah ouais.
0: Le ventilo. Hein.
1: T'as un ventilo?
0: Ah oui, je peux pas.
1: Ah, moi, je supporte la chaleur, moi. Ah, moi, je la supporte. Hein. C'est en plein soleil, je marche. Non, ça me fait. Mais je fais attention quand même, j'essaie d'éviter. Hein. Mais sinon, moi, non.
0: Surtout les diabétiques, entre parenthèses, il faut qu'ils s'habillent avec des chaussures orthopédiques.
1: Oui.
0: Il faut qu'ils évitent à Merosh d'être blessés, d'avoir des frottements. Hein.
1: Ah, tout à fait. C'est-à-dire que moi, je prends du poids, mais quand j'ai envie de maigrir, en une semaine, je perds 2 kilos. Hein. Voilà. Salade, fromage, du pain, allez, salut. Non, mais c'est vrai. Hein, ça, là. C'est grave. Mais en plein soleil, ça brûle. Hein. Il brûle les épaules. Hein. Donc, bon, mais moi, je supporte. Mais bon, il y a certaines limites. Hein. Maintenant, moi, je marche le matin de bonne heure. Je marche 2 heures et puis je rentre. À 7 heures, je suis à la maison. J'aurais fait mes, on va dire, 10-15 kilomètres. Et ça fait du bien le matin de marcher parce qu'il fait frais. Ce matin, à 5h moins 20, il faisait 25 degrés. Dehors, 25. Alors tu vois un petit peu. Lundi, il fera 14 degrés à 5 heures du matin. Donc ça va chuter. Hein.
0: Il y aura un choc thermique à Merosh.
1: Un choc thermique, oui, mais donc bon, on s'y habituera de toute façon. Mais 14, oui, il fait frais 14 degrés le matin. Oui, mais tant mieux. Mais à mon avis, cette année, c'est parti pour la canicule. Hein. Juillet, août, oui, voire la fin août. Hein. Et quand tu parles du gouvernement, bon, le gouvernement, qu'est-ce que tu veux qu'il fasse? Qu'est-ce que tu veux qu'il fasse?
0: Parce que là, déjà, ils ont réduit le budget à la prime rénov'. La prime rénov',
1: partout.
0: C'est un système pour l'isolation, pour les chaudières, pour les pompes à chaleur, pour beaucoup de choses, pour la granulée, pour l'isolation des combles, pour l'isolation des murs.
1: Ouais.
0: Donc tout ça, c'était réduit à Merosh. Voilà. Et les politiques ils devraient réagir maintenant. Voilà. Mais le problème, quand on écoute le ministre de l'Éducation.
1: Oui, de l'écologie, de l'éducation.
0: Oui, mais le problème, quand il a dit moi, je n'ai pas de clim, je n'ai pas de ventilateur, mais il a oublié, lui, il est comment il s'appelle leur truc là? Quai d'Orsay, non?
1: Oui, le Quai d'Orsay, c'est le ministre des Affaires étrangères.
0: Non, il est où, lui, le ministère? Le ministère, c'est...
1: tu veux parler, le ministre de l'Éducation, le ministre de l'Intérieur, ministre
0: oui,
1: de...
0: Oui, ouais. Mais ils sont dans des vieux meubles avec un plafond de hauteur.
1: Ah oui, mais attention, c'est bien entretenu, il y a la clim, il y a tout. Donc, leur voiture, il y a la clim partout.
0: Donc son bureau, il ne se trouve pas dans un HLM.
1: Ah non. Surtout pas Saint-Étienne. Hein.
0: Et voilà, c'est ça le problème. Moi, quand j'ai écouté son truc-là, je dis ah là là là, je suis là.
1: Ah non, non, ils peuvent rien faire. Ou alors, à long terme, ils peuvent construire avec de la terre. Tu sais, comme les anciennes maisons en Algérie, c'était fait. Moi, j'ai connu ça. Hein. C'était fait avec de la terre très épais. En hiver, t'avais chaud. En été, t'avais froid. Et tu étais au frais, la terre. Il faudrait qu'ils fassent des pilons en béton, mais les murs en terre. Mais...
0: Tu sais qu'à Merouch, moi j'ai une vieille maison, et une maison elle est construite en 1905. Donc ces murs...
1: C'est de la pierre.
0: C'est maison de mine. Il y a de la pierre, il y a du mâche-fer.
1: Ah.
0: Il y a du pisé, il y a tout ce que tu veux hein, à l'intérieur, c'est les anciens.
1: Ouais.
0: Et on n'a jamais senti la chaleur. D'ailleurs, mon frère, quand il vient me rendre visite, il me dit « t'as allumé la clim ». Je lui dis non, j'ai pas de clim.
1: Et les murs, ils sont épais.
0: Ils sont à 45 cm.
1: Oh, bah oui, t'es tranquille.
0: Mais cette année-là, à Merouch,
1: ouais.
0: Et comme j'ai changé les fenêtres et tout,
1: ouais.
0: Donc il y a plus de vitres.
1: Oui. Hein, des vitres. Ah, là, ça chauffe.
0: Et là.
1: Ah, t'as fait la bêtise, là.
0: Et voilà. Donc, franchement, mais cette année-là, isolé ou pas isolé, c'est chaud à Merouch.
1: Ah ben si t'as mis des vitres, bon t'as perdu hein. Non mais il faut remplacer par autre chose.
0: Ouais.
1: Si t'as beaucoup de vitres larges, assez, ouais. Ah non non.
0: C'est des baies vitrées.
1: Non ouais. Non il faut remettre du mâche-fer là.
0: Ouais.
1: Ah non il faut mettre la terre hein. Ah mais t'as perdu là.
0: Ouais, je t'assure.
1: Voilà. Ah ben tiens ton fils, tu as vu le chiffre Kaby? Tu as vu le message là, le...
0: Oui.
1: Il parle de ton. Il est bien content, puisqu'il se rend compte de la gravité. Tu te rends compte? T'admettes à ton fils pour sa belle contribution de sensibilisation.
0: Merci beaucoup.
1: C'est parce que les mots, ils sont bien, hein, attention. Hein.
0: Ça va.
1: Les mots dans la chanson, là, ils sont très très bien. Ah ouais. Ouais. Mettons pas des politiques. De toute façon, il n'y a plus de politique. Ils s'en foutent. Non, mais complètement, non. Non, non, non, non. Quand tu vois la justice, elle est... C'est pas possible.
0: Ah, dans tous les domaines, ça...
1: C'est pas possible. À tous les étages, ça va très mal.
0: Je crois que la Macronie, c'est le pire à Merouch.
1: Oui, hein. Disons, c'est comme la canicule. Elle a commencé réellement en 2003. C'était une grande surprise. Donc, elle continue. Elle continue. Avec Macron, ça a commencé, on va dire, avec Sarkozy. Lui, c'est le pire des pires. Et puis ça continue. Alors Macron, il a tué le pays. Hein. Le pays, il est mort. Hein. Mais dans tous les domaines, restrictions, dans tous les budgets, y compris les chômeurs. Et tu te rends compte celui qui touche 18 mois entre 50 et 55 ans, il lui a enlevé 3 mois. Celui qui touche de 60 jusqu'à l'âge de la retraite, jusqu'à 64, je ne sais pas encore voter, il perd 7 mois. C'est-à-dire, la vie, elle augmente pratiquement tous les jours et le salaire, il baisse. Ça va exploser, hein. Ça ne va pas traîner. Je ne pense pas qu'on va arriver à 2027 sans que ça explose. Je ne crois pas. Parce que celui qui sera élu en 2027, on ne sait pas qui c'est, mais il aura du travail. Si c'est à peu près dans la même gauche-droite, ben c'est la continuité. Donc il ne faut rien attendre de rien. Voilà, Athmane.
0: Allez, on fait une petite pause à Merouch. Comme on va recevoir quelqu'un à partir de 18h, Noria, on va passer une chanson d'elle. Donc, Yerahbib. 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
0: 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Hein. Mm-hmm. Il le passe souvent et vraiment, c'est quelque chose de magnifique. Hein. Mm-hmm. Bon, je n'ai pas calé la meilleure chanson, mais c'est un des très belles chansons à Méroche.
2: Mais ça dit, c'est bien, quand tu as la canicule, tu peux dormir avec.
0: et Mazirneb, d'un Atsinfax, je l'ai composé moi-même avec l'arrangement aussi l'IA. L'IA, Atsinfax, il s'est mis de Nadar fait Mazirneb. Amir Oshawen Tegera, j'espère, monsieur Tegera.
2: Oui, la semaine prochaine, il fera beaucoup moins chaud. Hein.
0: S'il fera moins chaud, on revient. S'il fera.
2: S'il fait 40,
0: comme
2: oui.
0: ça, c'est insupportable. Là, on a douché, là. Oh, franchement, on s'est douché. Hein.
2: Oui, ça va. Non, mais je suis pas de la chaleur, moi. Moi, je suis au mois d'août. Hein.
0: Je suis de la chaleur, je suis Amiro.
2: Ben oui, non, mais je suis pas de la chaleur. Ouais. Bien sûr, quand tu bouges pas. Bon,
0: là, y a non, pas parce que là, je suis à côté des machines.
2: Y a ah oui, oui, oui. Oui.
0: Combien qui sont
2: ça dégage du CO2, oui. là.
0: Tu vois le en bas, là.
2: Bon, ben, moi je veux dire merci à tous les intervenants ainsi qu'aux auditeurs, auditrices. Merci de votre attention et de très bonne écoute. Et ben, un samedi, Mevrarbi fera beaucoup moins chaud.
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C'était le morceau The Fly par le producteur américain et compositeur David Axelrod. Voici maintenant Quantico and Alice Russell with the combo Barbaro. La chanson c'est Look Around the Corner.

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1: Vous venez d'écouter Tricky avec la chanson Money Greedy. Voici The Fall avec Hip Priest.

C'était The Chemical Brothers avec la chanson The Darkness That You Fear. Et voici maintenant Gaspard Auger avec le morceau Hey. Gaspard Auger, bien sûr, c'est une moitié de Justice.

C'est Antonín Dvořák que vous venez d'entendre avec la symphonie numéro 9 du Nouveau Monde, premier mouvement, dirigé par Karajan et interprété par le Berlin Philharmoniker. Voici maintenant Portishead en live à Roseland, New York City. La chanson c'est Cowboys.

0: C'était North American Scum par LCD Sound System. Juste avant, la chanson c'était Creature of Mine par Billy Martin.
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0: On déhanche un peu la FM sur le 89.5 avec Cassimi, les Slow Slushy Boys et Baby UA.
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0: Gang Starr, Code of the Streets, et juste avant Kendrick Lamar. Voici Swindle avec le morceau Lost.
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Dans l'ordre après Faleni Oke, vous avez entendu James Blake, puis Nick Cave et Warren Ellis, et à l'instant 50 Cent. Voici Broadcast qui sera suivi par Charcot.

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Venu de Tours, on a écouté Krenoka, ça a été suivi de la collaboration de Rebecca Warrior et Claire Otaoué du groupe Astéréotypie. 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

productrice Romane Santarelli a été suivie par le Stéphanois Brick Argent et le groupe Genevois Bound by Endogamy. 8, 9, 5.

Le crew lyonnais, le peuple de l'herbe, a été suivi par la légende anglaise Dizzy Rascal et Sarah Ebé sur le 895 de Dio.

0: After Klang et Prefuse 73. 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

c'est Eros Chimes qui a commencé cette série, l'ancien chanteur de Gorky Zygotic Minky. Ensuite, c'était Here We Go Magic et Les Gordon avec Len Parrott en featuring. Voici un Pink Floyd QV 65.

Lake, L-A-A-K-E, a été suivi par Car Seat Headrest et tout de suite c'était Orwell sur le 89.5 et radiodio.org.

L'électro de Voyageur a été suivi par le Computer Love de la Suissesse Carole Rich. Et à l'instant, c'était le duo Jean-Michel Jarret sur le 895 de Radio Duo.

Radio Dio vient de vous gratifier du groupe Lane. Ça a été suivi par The Eternal Youth. Et à l'instant, We Dance, le morceau d'ouverture de Woo Wee Zooey, de ce groupe indispensable que l'on nomme Payment.

Les groupes choisissent parfois des noms bien étranges et j'en prends pour preuve les Druids of the Gay Charrette qui viennent d'être suivis par le Skeleton Band sur le 895.

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0: Agnès Obel a fait place à Clément Bertrand. On ne sait jamais ce qui nous attend sur les 89.5 et radio-duo.org.
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98.5, on a écouté Pascal Comlade, suivi par The Cramps et Alain Boissanger.

Je ne sais pas comment ça se prononce, mais ça s'écrit YG. Ça a été suivi par ASAP 12E et par Abra Cadabra sur Dieu.